Femme Like You de Camaro. On écoute Alex Nevsky qui était en vacances récemment dans le Bas-Saint-Laurent. Il a pris des belles photos au Jardin Métis avec sa fille et son ex, Vanessa Pilon. On parle pas de nouvelles rumeurs, ils sont juste en très bon terme. Je trouve ça vraiment beau de les voir aller. D'ailleurs, Vanessa Pilon sera sur nos ondes avec Julie Bélanger dans le retour. Je pense que ça va être une bien belle gang. On écoute

0: jouer au soccer peut-être comme Cristiano Ronaldo ou se marier comme Cristiano Ronaldo. C'est arrivé cette semaine. Il y a eu beaucoup de mariages cet été après Dua Lipa, après Taylor Swift maintenant. Cristiano Ronaldo qui a uni sa destinée à sa blonde Georgina Rodriguez qui est maintenant sa femme. Ils ont fait une cérémonie à Cascais près de Lisbonne, une cérémonie très intime. Il y a peu de choses qui ont fuité. Seulement que ça a été une très belle cérémonie intime et que les 5 enfants du couple étaient là. Quand même, hein? 5 enfants, ça fait beaucoup de bouche à nourrir. Mais bon, je suis certaine que Cristiano Ronaldo a le salaire pour nourrir tous ses enfants. D'ailleurs, c'est dans la boutique Gucci qu'il a rencontré sa femme. Elle était vendeuse et ça a l'air que ça a été un vrai coup de foudre. Comme quoi, tout peut arriver. À venir en musique, Kay, à rythme.
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Simple Plan et Sean Paul, eux qui seront en spectacle au Québec dans les prochains jours, en fin de semaine à l'International des Montgolfières. Il y aura Sean Paul donc ce samedi. Dimanche, il sera à Pointe-Calumet au Beach Club. Et Simple Plan, eux, continuent leur tournée et ils atterriront à Montréal le 22 août prochain pour le Warped Tour. Je pense que ça va être une bien belle soirée. Ils seront de passage notamment à New York le 19 août et le 20 août à Toronto. Ils se promènent pas mal. Les étoiles filantes des Cowboys fringants, c'est ce qu'on écoute à l'instant. Et sachez qu'on est dans les journées où on peut le plus en voir. Bon, s'il n'y a pas de nuages, s'il n'y a pas d'averses, levez les yeux vers le ciel, vous pourriez en voir des belles. Si

0: Est-ce que le ciel est dégagé dans votre coin de pays, dans votre coin du Québec? En tout cas, si oui, je vous le souhaite parce que c'est une période particulièrement favorable pour les persides. Je vous en parlais un peu plus tôt, mais c'est vraiment là, à la mi-août qu'on a le plus de chances de voir les étoiles et d'en voir des étoiles filantes surtout. Et ça, c'est vraiment le fun. Donc, regardez dehors si le ciel est dégagé. Ça vaut la peine de prendre une petite pause, d'aller vous installer, peut-être avec une petite veste s'il commence à faire un peu plus froid, puis de regarder le ciel. La période là, idéale pour les voir, c'est de la fin juillet à la mi-fin août. Donc, on parle du 20 au 24 août à peu près. Là, on est en plein dedans et on dit que la meilleure journée, le pic d'intensité, ce serait dans la nuit du 12 au 13 août. Là, vous vous dites, c'était hier, il est trop tard. Non, il n'est pas trop tard. On est encore en plein dedans. Profitez-en.
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deux frères, 33 tours en rythme. J'espère que vous passez une belle soirée. Valérie Chevalier qui est encore avec vous autres jusqu'à 22h. La musique de Mika s'en vient. Mais tout de suite, Jodie Rester avec La Belle.

0: Tribal Jam, Remind Me. Un qui va se souvenir de sa soirée de mariage, c'est Travis Kelce, qui décrit cette soirée-là comme étant la meilleure de sa vie. Bon, il est aussi bien au prix qu'il a payé, vous direz, louer le Madison Square Garden, c'est quand même pas rien. Il y a assez peu d'informations qui ont fuité sur leur mariage, mais il semblerait que les mariés ont été habillés par Jonathan Anderson de Christian Dior. Ils étaient chaussés par Louboutin. Et qui était le maître de cérémonie? Adam Sandler. Je ne sais pas si c'est un ami de Travis ou un ami de Taylor Swift, peut-être des deux. Ou c'est juste que les deux étaient très fans et ont réussi à se payer ce comédien-là. Qui sait, hein, c'est possible. Mais je pense que ça a dû être une très, très belle réception. Semble-t-il aussi que ça a coûté autour de 20 millions de dollars. C'est sûr qu'avec ce budget-là, tu t'arranges pour passer une bonne soirée. La musique des Mika s'en vient. Restez là.
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0: Greenlight, Laurence Nerbonne, c'est ce qui met fin à notre belle soirée ensemble. C'est quoi vos plans ce soir, dans les prochains jours? En tout cas, c'est le Festival international de la chanson de Granby, si vous êtes de ce coin-là. Ça commençait aujourd'hui même, encore 10 jours de musique. Et c'est souvent la place pour découvrir des artistes, des musiciens, des chanteurs qui vont peut-être être nos hits de demain. Il va y avoir notamment Violette Pie qui sera en spectacle, Valence, Claude Pelgag également. Donc, si ça vous tente d'aller voir ces spectacles-là, il y en a qui sont gratuits. Une belle activité peut-être à faire avec les enfants ou en famille. Je sais qu'à la fin de l'été, des fois, on manque d'idées. On a pas mal fait tout ce qu'il y avait sur notre liste. Il y a Marie-Ève qui m'a écrit en disant « Je prends des vacances forcées la semaine prochaine. Il y a plus de 40 jours et l'école n'est pas encore recommencée. » Mais je pense qu'il y a les parents qui vont être un peu soulagés du retour à l'école. À demain, tout le monde.
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15: Le vendredi matin, 14 août, ici Stephen Zerbinski. Voici les nouvelles. Bon début de journée. Eh bien, les citoyens de Montréal et de la Rive-Sud devront planifier leur déplacement pendant le championnat du monde de vélo sur route. Du 20 au 27 septembre, des dizaines de kilomètres de rues seront fermées. L'entrave la plus importante sera celle de l'avenue du Parc, qui sera inaccessible du 4 septembre au 4 octobre. Les ventes en ligne ont été très populaires ce mercredi lors de la journée le 12 août. J'achète un livre québécois. La coopérative des librairies indépendantes québécoises, Les Librairies, a indiqué à la presse canadienne avoir constaté une hausse de 26 % de ses ventes sur son site web. Enfin, au sport tennis, l'Américain Ben Shelton a conservé son titre de champion de l'Omnium Banque Nationale après avoir vaincu son compatriote Brandon Nakashima hier soir en 2 manches de 6-3, 7-6. C'était les actualités de Cogeco Nouvelles pour RIT 105.7.
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20: Hey, écoute, non, on va réveiller tout le monde en ce 14 août. C'est le début du week-end pour vous, peut-être la dernière journée de travail. Peut-être que c'est un pas vers les vacances comme nous. Ça se peut des vacances tardives, mais c'est en fait la dernière fois qu'on co-anime les Lève-tôt ensemble jusqu'à je sais pas quand. Tati, Pat Marcellet qui reviennent lundi et on va savourer ces 2 dernières heures et demie en votre compagnie.
19: Tellement!
20: Hey, Marie-Claude, pour vrai, là, je sais que t'es loin, là.
19: Hi, bon,
20: on se tape dans la main, on se tape dans le mythe. Oli, Jen, ça va être le début d'un show où on va essayer de pas s'étirer sur la fin. Mais je suis vraiment contente. Je suis vraiment contente d'avoir passé l'été avec vous. Ça a été un super, super été en votre compagnie, cher Lefto. C'était le fun, hein?
5: Totalement. Des nouveaux auditeurs, des découvertes. Oui, on va en reparler dans le prochain micro. Ce qu'il faut savoir, c'est que ça va être un beau, beau, beau week-end, OK? Là, on a un lever de soleil extraordinaire. On
20: s'en va vers... clair.
5: On s'en va vers une fin de semaine extraordinaire. On s'en va vers la rentrée. Nous autres, on a le sentiment de... C'est une course à relais, là.
20: Ouais.
5: On redonne le témoin.
20: C'est okay? ça.
5: Lundi. Puis, on a couru vite, puis on a tenu le rythme.
20: Ouais.
5: Puis, on va vous expliquer dans le prochain micro un peu comment ça fonctionne, ces affaires-là de remplacement d'été. Là. On va vous amener dans les coulisses de la radio. On va vous dire les vraies affaires.
20: Ben oui, puis j'aime ça parce que c'est des choses qu'on dévoile peu. On a de la super bonne musique pour vous réveiller, pour commencer votre vendredi matin en force avec Corneille qui s'en vient. Et juste avant, hier, j'en ai glissé un mot, là, mais là, puisque j'ai un petit 10 secondes, là, je veux remercier personnellement les trois accords qui, lundi, ont fait un chèque de 10 000 $.
5: Wow!
20: Au nom de la Fondation Evenco, pour laquelle je suis porte-parole. Il y a plein d'enfants à travers le Québec qui vont avoir des instruments dans leurs écoles grâce aux trois accords. Voici Dans mon corps, à rythme 105.7.

0: OK, il est 6 heures pile, c'est les lève-tôt avec Marie-Claude et Anne-Marie. C'est la dernière émission qu'on va animer avant que votre duo matinal de Pat Marcellet et Tati Paul-Voy vous rejoigne lundi prochain. Isabelle Racicot, si vous dites, mais là, Isa est où? Isabelle va arriver aux alentours de 8 heures et ensuite va poursuivre dans le rythme au travail. Mais là, nous autres, on est là matin. Puis on se tapait dans la main. On a dit, on a traversé l'été, on a eu du plaisir. Puis là, tu as dit, on veut vous amener dans les coulisses de la radio.
1: Mais en fait, je vais vous expliquer le sentiment d'un mandat accompli. Tu sais, vous êtes avide auditeur, auditrice de Rythme 105.7. C'est des marathons, OK, que les animateurs de radio font au quotidien. D'être bien placé à 5h30 tous les jours pour vous réveiller, ça demande une gymnastique extraordinaire. On souligne souvent les athlètes olympiques, les athlètes de pointe, c'est l'équivalent, OK? Ça demande une discipline personnelle, intellectuelle, ça demande beaucoup sur le corps. Il faut que tu sois entraîné, il faut que tu vraiment que tu focuses là-dessus. Donc, quand l'équipe d'été arrive, juste vous dire, tu prends le relais de quelqu'un qui a fait un ultra-marathon, oui, là, puis qui arrive au fil d'arrivée écorché, là, plus capable. Tu passes la carte de stationnement, là, puis c'est à peine si tu croises le regard tellement, faut qu'il s'en aille parce que ça demande tellement. Puis toi, quand t'arrives comme équipe d'été, OK, tu sautes dans un train en mouvement.
0: Ta job, là, OK, en anglais, il te dirait « don't F it up ».
1: Ouais.
0: OK, juste... Là, ça va. J'ai amené le train à bon port.
1: Exact.
0: J'ai amené le navire à bon port. Continue ma job, s'il te plaît.
1: C'est comme le rallye Paris-Dracard. Tu rentres dans le char, faut que tu continues à conduire.
0: Dracard, c'est un parfum cheap. Dracard, c'est une ville.
1: J'aurais dû être sur le bateau avec les influenceurs.
0: Oui.
1: OK.
0: Non, non, inquiète-toi pas. Mais... honnêtement, t'as arrêté la tête forte du stream fait.
1: Je vais te dire, fait que, tu sais, tu prends le relais, puis là, t'as très peu de semaines, oui, pour établir quelque chose, parce que forcément, t'as pas la même personnalité que les autres.
0: Un contact avec l'auditeur, une relation avec les gens qui travaillent dans l'arrière-scène, c'est-à-dire, par exemple, nous, c'est Oli.
1: Ouais, Oli arrivait de la radio parler, t'es pas habitué de faire de la radio musicale, fait que toute cette gang-là, une ribambelle éclectique de gens doivent créer une cohésion immédiatement. Puis là, après ça, on a la messagerie texte où les gens sont forcément dérangés parce que leurs matins sont routiniers, sont habitués aux mêmes voix, sont habitués au même rythme, à la même gang. Fait que là, t'as tout le dérangement des auditeurs pendant les premiers jours qui te disent, ben là, je suis pas sûr, bon, allez voir ailleurs, bon, revenez. Fait que bref, ça prend beaucoup. Donc aujourd'hui, en ce 14 août, on repasse le volant à l'équipe régulière qui est ressourcée, est crinquée à bloc parce qu'ils ont eu le temps de se reposer. Fait que c'est ça le mandat qu'on a réussi à accomplir.
0: Ben, puis t'as raison, tu sais, puis on le fait en très peu de temps, là, tu sais, toi et moi, on a su qu'on était un duo, on s'est choisi,
1: genre deux semaines avant.
0: Deux semaines avant. Mais c'était cool, on a eu vraiment une petite période de date, mm-hmm, puis après ça, on s'est choisi.
1: Absolument.
0: Un peu un love is blind de la radio.
1: Complètement.
0: Je suis vraiment fière, puis j'aimerais te le dire parce que là, t'as pas ton écran devant toi,
1: non,
0: OK? Mais il y a Karine Saint-Onge, il y a Chantal Anne, il y a Caroline Amiel, il y a Thierry, il y a Stéphanie, il y a Bruno, il y a Sylvie, qui nous ont tout écrit, pas juste des textos Go Girls, là, ils nous ont écrit vraiment des beaux messages à quel point on est entré dans leur famille. Et moi, je vous remercierais de nous avoir laissé entrer dans la vôtre, des gens qui nous ont accompagnés tout au long de ces... Nous, on les a accompagnés dans leurs vacances. Nous, c'était des vacances. C'était comme des vacances décalées de nos vies, on va se le dire.
1: Oh, complètement.
0: Et on a eu du gros fun à le faire. Est-ce qu'on l'a échappé une dernière fois? On va le révéler après un petit peu de musique de Alex Samson et John Nathaniel, Pretty Baby, à Rythme 105.7. Merci pour vos messages, vous êtes vraiment...
1: C'est beau.

0: Wittenchel l'a échappé. Encore.
1: Marie-Claude, c'est drôle parce que dans le moment précédent où on jasait de la transmission d'une émission matinale à l'équipe de l'été, tu as utilisé une analogie sans le savoir. Okay? Tu as dit c'est une course à relais, puis à la fin, les animateurs sont fatigués, sont écorchés et on se passe la carte de stationnement.
2: Oui, et c'est important. Flambeau, okay? C'est important, la carte de stationnement.
1: Oui, c'est important. Puis la mienne a été écrite Pat Marcellet dessus. Mm-hmm. Depuis le début de l'été, comme un enfant de 6 ans qui doit pas perdre ses mitaines, je la mets à deux places. Le matin, quand j'entre, je la mets autour de mon cou, tel Claude Poirier. Mm-hmm. Et à la fin de l'émission, je la mets dans ma voiture, dans l'appui-bras, une fois que j'ai scanné pour quitter le stationnement. Tous les jours, j'ai fait ça. Je n'y ai pas échappé une fois. Hier, ici, une adjointe à la programmation qui est fort efficace, Marisol, je la salue, nous écrit « N'oubliez pas de ramener la carte de stationnement pour l'équipe qui revient lundi. » Qui nous texte d'ailleurs pour me demander où la carte de stationnement.
2: Bon, c'est très important, vous devez comprendre, là, vous vous dites « Ouais, mais ils ont juste à en refaire une autre. » Non, non, c'est pas le même, ça marche.
1: Non, non, place Bonaventure, là, peut-être qu'il faut aller au Nouveau-Brunswick là, pour faire régler ça. Là. Et là, à matin, j'ai pas la carte de stationnement.
2: Mais qu'est-ce qu'elle est?
1: Je le sais pas parce que hier, j'ai pas fait ma routine. Hier, je suis partie à pied. Et là, j'ai peur que Pat Marceau soit obligé de se parquer dans la rue. Bref, je l'ai échappé pour une dernière fois.
2: Mais on avait réussi à Marie, on avait amené le bateau à bon port. Tout ce qui me reste à faire, c'était de redonner carte de stationnement. Puis là, s'ils vont juste se souvenir qu'Anne-Marie Wittenshaw perdait la carte de stationnement.
1: Pat Marceau, il me connaît depuis que j'ai 20 ans. Okay? J'ai travaillé avec beaucoup à Musique Plus, à Flash. Il m'appelait l'ado. Tu es obligé de se parquer dans la rue. Bref, je l'ai échappé pour une dernière fois.
2: Mais on avait réussi à Marie, on avait amené le bateau à bon port. Tout ce qui me reste à faire, c'était de redonner carte de stationnement. Puis là, s'ils vont juste se souvenir

0: Isabelle, si jamais t'es debout, je sais pas, que ta carte de stationnement
1: et ce n'est sauf.
0: T'attends.
1: Là, toi, là, je veux juste savoir, c'est complètement c'est pas en lien avec la carte de stationnement, mais on a commencé l'été et le Anne-Marie l'a échappé. On a glissé vers d'ici la fin de l'été, je veux avoir maîtrisé la chorégraphie Beat It de TikTok. Comment ça se passe?
0: Si, je suis pas arrivée encore.
1: Ah non!
0: Je l'ai pas pire. J'ai comme le tiers. Je suis capable de claquer des doigts,
1: okay?
0: Sur le beat en marchant. Okay?
1: Okay.
0: C'est quand j'arrive qu'il faut lever les bras. C'est vrai, hein? Puis je suis pas capable de désynchroniser mes jambes et mes bras. J'ai une admiration renouvelée pour Michael Jackson parce que j'ai commencé ça exactement le 14 juin, puis je me retrouve au 14 août encore incapable de faire la chorégraphie. Et j'ai vu dans l'actualité qu'il y a un couple du troisième âge qui en ce moment cartonne sur les réseaux sociaux parce qu'ils ont réussi à le faire à Rome. Puis je me dis, je lâche pas, OK? Si jamais on se revoit à Noël là, pour remplacer à l'émission, j'aurais peut-être fait la chorégraphie.
1: Oh ben moi, je pense que je prendrais rendez-vous avant ça. Ils sont tellement cute. La mamie puis le papy, mm-hmm. Ils dansent devant un banc. Il a son petit t-shirt rouge de la FIFA puis il fait la chorégraphie de Beat It. C'est beau, beau, beau. Toi, il y a Henri, ton fils, qui va l'avoir avant toi,
0: exact.
1: Tu le sais.
0: Ben, hein? Moi, j'ai la carte de stationnement, mais j'ai pas la chorégraphie.
1: Bon, ben, c'est correct, ça. Moi, j'ai pas la chorégraphie ni la carte de stationnement. Fait que tu one-up, c'est super. Au retour, dans les Lève-tôt, on vous attend avec la musique de Corneille. On va jouer au quiz des deux maris et on va parler d'une chèvre qui a pris l'autobus.
0: C'est incroyable.
1: C'est le fun. 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

0: wow, avec du corneille dans les oreilles. Bonne main. Peut-être que j'aurais dû vous envelopper dans le bubble wrap. À 6h19 minutes, je tombe des nues, en fait, Marie-Claude, parce que à partir d'aujourd'hui, ma vie va changer. Je viens d'apprendre que le bubble wrap, ces petites bulles d'air, ce matériel avec lequel on emballe des objets fragiles qu'on adore popper avec nos doigts, n'était pas destiné à sa fonction pour laquelle il est devenu populaire.
1: Mais ça arrive souvent des affaires de même. Moi, ce qui m'a encore le plus étonné, c'est que ça vient d'un procédé. En fait, ils ont chauffé. Ce sont deux patenteux, on va dire, débrouillards.
0: On les salue. Alfred et Marc.
1: Alfred et Marc, ils ont chauffé un rideau de douche. À haute température. Puis tu sais, moi je salue tous ces gens qui dans je sais pas trop comment ça a pu se passer. Là. Hey,
2: on prend le rideau de douche, on va le chauffer à haute température.
1: Ça a fait, je sais pas, c'est le même qui l'ont dit. Mais là, c'est ça. Ça a fait des bulles. Puis au départ, ils se sont dit, mais on va mettre ça sur le mur, ça va être comme une nouvelle tapisserie texturée. Oui. Wow, tout ça m'enchante.
0: C'est sûr qu'il y avait du cannabis impliqué là-dedans.
1: Ben, écoute,
0: mais c'est quand même, c'est 1957, tu sais, oui. Fait que c'était avant l'époque beatnik, mais j'ai l'impression que c'était des funny guys, eux autres. Et ensuite, c'est juste dans les années 60, quand ça a complètement floppé, là, chauffer deux rideaux de douche, qui ont fondé une compagnie où ils ont dit, nous, là, ça va s'appeler la Sealed Air Company. C'est une compagnie, nous autres, on va vendre de l'air dans du plastique. Puis c'est quand même ingénieux parce que ça, t'as un méga retour sur ton investissement. Et c'est IBM qui a été leur premier client et qui ont acheté du bubble wrap parce qu'ils lançaient leur premier ordinateur qui prenait pas une pièce au complet, là, un ordinateur quand même de taille plus petite. Et là, ils l'ont emballé dans le bubble wrap, puis ils ont catché, ils ont fait...
1: Incroyable.
0: C'est ça que ça va servir.
1: Mais pas juste ça. Moi, je tiens à vous le dire. Puis s'il y a un message qu'il faut passer en ce 14 août de notre dernière émission de remplacement estival des leftos, c'est ceci, OK? Et moi, je l'ai appris là quand j'ai fait un documentaire sur Bombardier.
0: OK.
1: OK. Quand t'inventes de quoi, quand il t'arrive de quoi, tu chauffes un rideau de douche puis il y a des bulles d'air qui apparaissent, OK? Le premier réflexe, tu t'en vas chercher un brevet. Mais là, le brevet, là, tu déclines toutes les possibilités de ce qui est possible de faire avec ça parce que c'est comme ça que les affaires fonctionnent. Je vous le dis, là, aller chercher un brevet, là, c'est remplir un formulaire. Oubliez pas les formulaires quand vous avez une bonne idée. Même si c'est un soir de brosse, même si vous avez pris du moche, puis arrive de quoi dans votre vie, brevetez.
0: Brevetez, t'as bien raison. Mais ton documentaire sur Bombardier, là, t'as appris ça parce que...
1: J'étais allée au musée Joseph Armand Bombardier, puis je vous suggère fortement d'y aller avec vos enfants, Valcourt, parce que, un, c'est le laboratoire de l'ingénierie et de la débrouillardise québécoise. Okay? Il t'explique tout ce que Joseph Armand Bombardier a fait. Lui, là, il y a des rangées et des rangées de brevets. C'était le gars qui brevetait tout.
0: J'aime.
1: Et sa manière là, d'inventer la chenillette, c'est la chenillette là, qui sauve la vie dans une tempête de neige, c'est ça qui fait que les motoneiges fonctionnent. Ben, figure-toi que les armées dans le désert utilisent le brevet de Joseph Armand Bombardier. Ah! Avec l'Arabie Saoudite, il fait une fortune. Pourquoi? Parce qu'il a breveté chenillette.
0: Ben, t'as raison de le dire, ça. Donc, soir de brosse, si on décide de faire chauffer un rideau de douche, d'inventer le bubble wrap une deuxième fois, let's go, on brevette. Et on salue les inventeurs du bubble wrap.
1: Puis si jamais vous faites de l'argent avec ça, souvenez-vous que je vous l'ai dit à la radio.
0: Marie-Claude Savard, toujours là pour faire une pièce. Je trouve ça hot. Deux frères à musique, ça s'en vient aussi un peu de Marie-Luce Bell en pleine lune. Et juste avant, c'est Ludovic Bourgeois. Jamais s'oublier, jamais oublier de breveter, surtout. Breveter. Dans les leftos. 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

0: 6h26, Marie-Claude, Anne-Marie dans les Lève-Tôt. Juste avant que lundi, Patrick Marcellet et Tatiana Paulvoy reprennent le flambeau des Lève-Tôt. Par contre, on quitte pas l'antenne, on quitte pas rythme 105.7.
1: Mais non,
0: ça fait du bien.
1: On nous ont récupéré, on reste
0: ils
1: avec
0: nous ont
1: ça.
0: Récupéré.
1: Non, mais c'est ça pareil.
0: On est dans le bac de la consigne.
1: Ben oui, c'est ça. Oui,
0: non, ouais, un peu si tu veux. Mais toi, on va entendre ton univers parallèle tous les matins.
1: Oui, ça va être autour de 7h30. Là, je vais passer en studio.
0: Ah oui, c'est vrai. Non, j'ai dit l'univers parallèle, mais ça, c'est dans les Lève-Tôt de cet été. Tu changes de nom puis tu t'en vas coach là dans le vestiaire.
1: Ouais, je vais être dans le vestiaire. Puis toi, on va t'entendre. Le dimanche soir.
0: Dimanche de 16h à 20h. Je vous invite carrément dans ma maison là, quand on fait de la meal prep, quand on fait notre souper. Ça va être de la super bonne musique. On va parler de showbiz, bien évidemment. On va avoir des petites chroniques pour les nerds de musique comme moi. On va parler de bouffe. Votre dimanche soir, là, soit on étire le week-end ou soit on prep la semaine qui s'en vient. Tous les dimanches de 16 à 20h, le Witten Show.
1: Tu vas-tu faire un pep talk?
0: Ben oui.
1: OK, ça prend ça. Parce que moi, je trouvais que le pep talk le matin, on l'avait comme à la fin. Là. Voyons qu'on reçoit bien des textos. Hey, merci pour tous vos messages. Hein. Tout le monde se manifeste là, pour nous dire oui. À quel point ils ont aimé notre aventure d'été. Mais juste dire...
0: Je salue Dominique Grenier, je salue Sandra, je salue Esther, Isabelle, bref, ben du monde qui nous écrivent. C'est pour ça que ça fait ding, ding, ding, ding,
1: puis
0: ding.
1: C'est très drôle parce que c'est des nouveaux noms. Vous étiez tous à l'écoute, puis vous vous manifestez en cette dernière au 11-007.
0: Cool.
1: Vraiment beaucoup. Donc, le pep talk arrivait toujours autour de 8h15. Ouais. À la fin de l'émission. Mais moi, si j'ai un pep talk à prendre, c'est vraiment le dimanche en fin de journée.
0: Ah, je suis contente.
1: Pour relancer ma semaine.
0: Oui, oui, oui. Ouais. Puis je suis quelqu'un qui a adopté, moi, le dimanche soir. Je l'aime maintenant, cette espèce de calme-là avant la tempête. Ça prend ça dans notre maison neurodivergente, de se riguer pour la semaine. Fait que ça va être ça qu'on va faire ensemble. Puis on va quand même étirer le week-end parce qu'on le fait dans la fête. Là,
1: t'aurais dû appeler ça la prep?
0: Ah, J'aurais pu, si tu veux. Mais peut-être que mon pep talk, il peut s'appeler la prep. C'est cool.
1: Je me trouve drôle.
0: T'es craqué, hein? Il y a deux autres nouvelles qui vont te faire sourire et rire, OK? Il y a deux chefs qui ont pris l'autobus à Portland.
1: Ah, j'ai vu ça, puis je me suis tellement posé de questions. Je me suis dit, mais comment ils ont réussi à rentrer dans l'autobus? C'est un autobus TriMet à plancher bas. Et ce sont les... en fait, les utilisateurs de l'autobus qui
0: s'en sont... Il n'y a pas de marche, là.
1: Non, puis tu peux rentrer par l'arrière. Fait que le chauffeur n'a rien vu, ni vu ni connu. Les chefs sont rentrés. Pourquoi? On ne sait pas. Mais moi, j'ai été surprise aussi d'apprendre qu'il y avait des chefs comme ça dans les rues à Portland. Ben, parce qu'il faut toujours bien que tu sois dans la rue pour aller à l'arrêt d'autobus.
0: Mais j'imagine, il y a deux daims noirs qui rentrent dans un autobus de la STM.
1: Arrête!
0: Moi, je vais rire folle. Folle.
1: Non.
0: D'ailleurs, il y a un appel là, au 911 qui a été signalé, c'est-à-dire qui a été placé pour signaler la présence des deux chèvres naines. Mais ils sont vraiment cute, là.
1: Ils n'ont pas
0: fait grand-chose. D'où elles venaient, où elles allaient, on le sait pas. Mais ces deux chèvres-là ont fait une méchante ride. Et en Norvège, pour continuer dans la nouvelle animalière, il y a un ours polaire qui était bien endormi, joli comme tout, dans l'Arctique. Mais il y a quelqu'un qui a reçu une amende de 4 500 € parce qu'ils ont, ils ont actionné une corne de brume pour le réveiller. Puis c'est interdit là-bas.
1: Ben oui, parce qu'ils sont hyper protégés. Ouais. Écoute, il n'y en a pas beaucoup. Je regardais l'article. Là. Ils sont autour de 350 ou 390 en tout et partout. Donc, et c'est une espèce qui est hyper protégée. Puis si tu les réveilles en sursaut, tu viens changer leur biorhythme, tu viens modifier leur comportement, puis... On n'a pas d'affaire à faire ça. Ça peut être, on veut pas perdre un ours finalement. Fait que faut pas le stresser de même. Là.
0: C'est tellement mon genre, par exemple, d'accrocher le piton de la corde de brume puis d'être comme, j'ai réveillé l'ours polaire. J'espère que nous, à la place de réveiller les ours polaires, on vous réveille. Et tout en douceur, il va faire beau aujourd'hui à Montréal. Le lever de soleil est spectaculaire. Et on vous retrouve dans quelques instants avec Marie-Luc Bellan, pleine lune. 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
2: Circulation

0: Marie. Peu importe la question, on répond.
1: Ça prenait bien la dernière journée, OK? On va jouer. On ne sait pas à quoi on va jouer. C'est un petit quiz surprise. C'est écrit plan B. Geneviève Demsey est allée chercher des questions vraiment très, très loin. Mais j'aimerais, juste avant qu'on commence à jouer, saluer Joanne Messier de Laval qui nous dit « Bon matin, Anne-Marie, Marie-Claude. Merci pour ces belles discussions. » Tu vois, tu le disais, c'est des gens qui nous ont jamais écrit de l'été, qui se sont pas manifestés, puis qui finalement... Ils nous disent un beau bye-bye.
2: Manon Lauzon a dit la même chose. Bon vendredi, c'est votre dernière. Merci pour tout, votre authenticité, vos trucs. Je sais que parfois, c'est pas facile de remplacer, mais vous l'avez fait de main de maître. Soyez fiers de vous. Je vous souhaite une excellente journée.
1: Et puis, j'aimerais saluer la personne comme la base du triangle, mettons. Tu sais, ça prend une pyramide. Nous autres, on est un duo, mais il y a une base. Puis finalement, c'est un triangle. Puis elle s'appelle Geneviève Demsey.
2: Hello!
1: C'est elle qui était la productrice au contenu de cette édition estivale des Lève-tôt. Vous l'entendez tous les matins à 6h36, mais elle est derrière chaque micro, elle est derrière chaque intervention, elle nous envoie énormément de recherches, de sujets, elle nous guide. Et là, qu'est-ce que tu as réservé pour cette dernière édition du Quiz des deux maris?
3: Ben, à quelque part, c'est un hommage à toutes les émissions d'été, c'est le plan B.
1: Ah!
3: Je trouve qu'un plan B, c'est souvent meilleur qu'un plan A, c'est parce que celui-là, il fonctionne.
1: Wow! c'est fort!
3: Alors, on parle de chansons qui ont été reprises. Puis là, on découvre souvent des petites perles.
1: Ben oui.
3: En tout cas, vous allez devoir deviner de quelle chanson originale il s'agit. On commence avec un premier extrait.
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3: C'est un groupe de bluegrass qui s'appelle The Cleverleys.
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3: Oh, to all the girls I loved before.
4: This is Cleverleys, I'm Digger, and we got a combination with you on this.
3: C'est ça?
4: Flip this one on your musical disc. My angel,
3: c'est Angel.
1: C'est Shaggy.
2: Oh, wow, mais je l'aime, lui, avec ses petits.
3: C'est cool, petites paroles. Hein?
1: Mais Shrek pense que Angel de Shaggy, c'est une reprise de quelque chose d'autre.
3: C'est tout à fait possible.
1: Ouais.
3: Hey, c'est pas le fun quand on recycle comme ça.
1: C'est une interpolation, OK? Ça veut dire que ça reprend un peu l'air, mais pas nécessairement les paroles. C'est pas une reprise pure et dure d'une chanson de 1967 qui s'appelle Angel of the Morning. Puis en plus, ça reprenait l'air, ça je m'en souviens, de The Joker, de Steve Miller Band.
3: Joker. Oui.
1: Tout est dans Midnight Joker. Elle nous arrêtera pas, pauvre Jen.
3: Alors, nous avons maintenant une reprise d'une chanson pop extrêmement connue par un des groupes que j'ai découvert en préparant ce jeu-là cet été, c'est Postmodern Jukebox.
1: Oh!

0: Ben, c'est les Backstreet Boys.
1: C'est...
0: Non, c'est NSYNC.
1: NSYNC.
0: Bye, bye, bye.
1: Oh, mon Dieu.
0: Baby, bye, bye, bye. Ça, c'est une chorégraphie que tu devrais apprendre.
1: Ah, ben ça, je la connais, elle. Non, non, ça, c'est bon, là.
0: Deadpool, il a été capable de la faire.
1: Non, non, ça, c'est écœurant, là. Mais c'est vrai que j'avais pas compris, moi, qu'ils voulaient se battre, eux autres, là. C'est souvent quand j'entends les versions Bossa Nova ou autres que je me rends compte de quoi ils parlent.
0: Ben oui.
1: Ils ont l'air tellement joyeux, mais non, ils veulent se battre.
2: Oui, on enlève l'emballage, puis on dirait que là, on voit ce qu'il y avait à l'intérieur de la chanson. On y va avec un dernier extrait.
0: On cherche un plan B.
2: C'est le groupe Enna Swap.
1: Mon Dieu, c'est très atmosphérique. Hein?
0: Mais oui.
2: Tout à fait.
0: Ah, ben, c'est Nathalie Imbruglia.
1: Oui.
0: Torn. Oh,
2: wow. Mais savez-vous quoi? C'est pas une reprise. Ça, c'est l'original.
0: OK.
2: Nathalie l'a reprise.
0: Ah!
2: Ouais.
0: Elle a fait une reprise de sa propre tour.
2: Non, non, non. Enna Swap a créé la chanson. Et celle que nous, on connaît de Nathalie Imbruglia, c'est une reprise.
0: Oh, ben là, je tombe des nues. Incroyable ce qu'on vient d'apprendre là.
1: Et puis, moi, j'ai une obsession avec cette chanson-là. Un peu comme toi avec C0. Là.
0: Pas vrai.
1: J'ai toujours voulu savoir pourquoi qu'elle est couchée par terre tout nue.
0: Ah non, elle va pas bien.
1: Non, lying naked on the floor.
0: Elle est déchirée.
1: Elle est torn, elle est complètement déchirée. C'est mon C0. Toi, t'en as fait une obsession.
0: Oui.
1: Hier, tu nous as parlé aussi de Dor Caroline. Tu sais, des images fortes quand on est jeune. Moi, celle-là, Nathalie Imbruglia, je me suis toujours dit, qui c'est qui t'a fait mal pour que tu sois couchée à terre tout nue?
2: Ah, mais ils n'ont pas fait mal à elle.
0: Ils ont fait mal à qui, donc, finalement?
2: Enna Swap.
0: Enna Swap, on va enquêter là-dessus.
1: 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Le quiz des deux maris, c'est super. 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

0: Rythme 105.7, l'élève est aux 6h42 minutes avec un super beau vendredi. Le week-end débute en beauté et il y a eu une super découverte. J'aurais vraiment aimé ça que ça tombe sur nous autres.
1: Non, mais okay? C'est incroyable.
0: On a gratté tout l'été, OK? On a essayé de jouer à l'Auto Diva de l'Auto-Québec. Ça n'a pas marché, non. Pas gagné de billets pour Céline. Nous, on remet évidemment des billets pour aller voir Ed Sheeran à Toronto. C'est un gros lot spectaculaire. On a donné des billets pour aller voir les Backstreet Boys dans la sphère. Mais là, il y a une fortune de plus de 14 millions en lingots et en pièces d'or qui ont été découvertes dans un mur par des employés de la construction.
1: Écoute, partout en Europe, là, tous les journaux titrent ça, parce que je veux dire, c'est incroyable. C'était pas dans les murs dans le sens qu'ils ont pas caché les lingots entre le gyps, là. C'est dans un coffre-fort qui était dissimulé derrière un mur de la cave. Fait que là, t'as à Saint-Gilles-les-Termonts, du côté de la Belgique, une gang de Renault, là, un contracteur qui s'en va rénover une cave. Et ils découvrent un coffre-fort carrément caché dans le mur. Et en ouvrant le mur, il découvre 9 millions d'euros de lingots d'or.
0: Ça me fait capoter.
1: C'est 14 millions de dollars canadiens. Fait que tout de suite, évidemment, appelle la police.
0: Mais qui c'est qui a oublié 14 millions dans un mur? Ben, c'est ça, moi, que je comprends pas.
1: C'est un coffre-fort qui était caché. C'est l'équivalent de dire, puis tu sais, on nous dit, là, faut toujours se garder une petite réserve d'argent à la maison au cas où que le système bancaire s'effondre, là. Je suis arrivée en Grèce, là. Moi, j'en ai un petit coffre-fort à la maison. Oui, ça avait été, l'année passée, j'avais oublié le code du coffre-fort. C'est un type valise, là.
0: Okay.
1: Ça a été très stressant.
0: Ah, OK, mais ça, mon capitaine de sécurité, il y a ça, là. Ouais. Jay, il y a ça. Dis-moi, mais y a-tu des lingots d'or? Y a-tu de l'argent? Y a-tu juste une copie
1: ben,
0: des passeports?
1: Je voudrais peut-être m'acheter un lingot parce qu'on m'a aussi informé que c'était la valeur la plus sûre en ce moment, de l'or.
0: Ouais.
1: Fait que j'ai de la crypto, une coupe de liasses de cash dans mon coffre-fort.
0: What?
1: Là, je songe à aller chercher un lingot, mais je le laisserai jamais caché dans le mur, Anne-Marie, tu comprends?
0: Mais c'est parce que là, il y a la loi aussi là, qui rentre là-dedans. Là. On se dit à qui y appartiennent maintenant ces lingots d'or. Et là, les juristes sont rentrés là-dedans, les avocats. Moi, j'aurais tué la patente.
1: Ben non, tu peux pas.
0: Moi, j'aurais dit à Denis, hey, on part avec.
1: Mais tu le sais pas, peut-être qu'il n'avait pour 16 millions d'euros. Là.
0: Effectivement, mais là, la loi prévoit que le trésor soit conservé pendant une période de 5 ans. Parce que lorsqu'une personne découvre un bien, elle doit d'abord entreprendre les démarches nécessaires pour tenter d'en retrouver le propriétaire. Puis là, s'il n'y a aucun propriétaire qui se manifeste dans le délai de 5 ans, bien là, le découvreur devient en principe propriétaire du bien. Ça va faire de la chicane, cette affaire-là.
1: Mais en même temps, c'est une maison, fait que t'as le titre de propriété, t'es capable de reculer là, sur les transactions. Après ça, t'es capable de dater quand même un peu ce qu'il y a dans le mur. Là, je pense que l'enquête va révéler à qui ça appartient, une succession quelconque va recevoir. Puis là, j'espère qu'ils vont donner un pourcentage à tout le monde.
0: Hey, appelez la juge Savard, elle va tout vous régler.
1: Ah oui,
0: ça.
1: Non, mais je te dis, oui.
0: Ariane Moffat est là, dans les lève-tôt. Puis tu vois, elle avait la bonne attitude.
1: La juge a payé aussi hein, pour trancher.
0: Mais Ariane avait la bonne attitude. Elle dit, je veux tout!

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2: Les Lève-Tôt, une dernière fois en mode estival avant le retour de Patrick Marcellet et Tati Paul-Voy. Ce sera les Lève-Tôt dès lundi matin. Mais là, une dernière fois aussi avec Stephen Zurbinski.
3: Émotion.
2: L'émotion, honnêtement, pour vrai, une vraie émotion parce que ça a été un super été en ta compagnie.
3: Tellement. Vraiment, vraiment. Merci même beaucoup. Si j'ai manqué en 3 semaines.
2: Oui, mais c'est correct.
4: Moi, ta rotation de polo, là, elle va rester avec moi.
2: C'est vrai. Pour ceux qui ne voient pas Stephen Zurbinski au quotidien, c'est vrai. Puis ils sont toujours.
4: Éblouissants.
2: Éblouissants. Là, ce matin, on a le vert green screen.
4: Ouais.
2: On a le bleu ciel.
4: Ouais, avec le petit détaillé blanc.
2: Oui, on a aussi le beau bleu marin. C'est beau, beau, beau. Mais ce matin, là, quand on fait le tour des actualités,
3: oui,
2: il y a quand même quelque chose de très sérieux. C'est un avertissement pour les automobilistes.
3: Oui, les citoyens de Montréal et de la Rive-Sud même devront, attention, planifier leur déplacement pendant le championnat du monde de vélo sur route. Ça s'en vient.
2: J'ai reçu ma lettre, moi.
3: Ah oui, c'est vrai, d'avertissement?
2: Oui,
3: okay. Alors, du 20 au 27 septembre, des dizaines de kilomètres de rues seront fermées. L'entrave la plus importante sera celle de l'avenue du Parc, qui sera inaccessible du 4 septembre au 4 octobre.
2: C'est-à-dire,
3: pourquoi?
2: Tabarouette.
3: Pourquoi, comment? C'est qu'on va installer une espèce de mini-stade qui va accueillir notamment les médias du monde entier. Alors, ça sera énorme. Les résidents et les 500 000 spectateurs attendus devront également utiliser au maximum, c'est ce qu'on dit, le métro, le REM, puisque plusieurs autobus seront détournés.
2: Hey, ça va être super.
3: Ouais, les deux Montréalaises que vous êtes, là, vous allez souffrir un petit peu.
4: Ben, on est drette là.
2: Et hey, puis on est vraiment au cœur de où on habite, Marie-Claude et moi.
3: Okay.
2: Ça va être super. Mais on va accueillir bien du monde. Puis tu vois, probablement que la prochaine fois qu'on va se revoir pour un tour de table comme ça, où tu vas nous parler de l'augmentation du tourisme. On a eu un été record. Peut-être qu'on va avoir un autre.
4: Moi, je vais m'acheter un congélateur. Je vais faire mon épicerie pour le prochain.
3: En vélo.
2: Et là,
3: fait ton épicerie en vélo.
2: Des chauffeurs de taxi qui sont en colère.
3: Oui, pas à peu près. Le regroupement des chauffeurs de taxi de l'aéroport de Montréal qui a mis en demeure Taxelco et Aéroport de Montréal. C'est le Devoir, cette fois-ci, qui a appris que les 500 chauffeurs qui desservent l'aéroport sont en colère contre une nouvelle charge financière, une espèce de taxe déguisée. Là.
2: J'ai pris un taxi hier, OK?
3: Oui.
2: Je salue François, chauffeur de taxi. Il m'en a parlé. C'est dans les centaines de dollars par semaine.
3: Oui, 400.
2: C'est fou.
4: Mais là, en plus que c'est tellement compliqué pour eux en ce moment là, se rendre à l'aéroport, attendre que les gens. Ah non non.
3: Il faut payer en surplus. Alors c'est pas facile.
2: Respect. Et la journée J'achète un livre québécois a été un grand succès le 12 août dernier.
3: Tout un succès. La coopérative des librairies, c'est une bonne nouvelle. La coopérative des librairies indépendantes québécoises, les librairies indiquées donc à nos collègues de la presse canadienne avoir constaté une hausse de 26% de ses ventes sur son site web. C'est vrai, on a une autrice avec nous. Le nombre de ventes dépasse celui enregistré l'an passé, même ceux de 2020-2021, pendant la pandémie. Alors, c'est le roman Traumatisme de David Gaudreau qui a été le livre le plus vendu. Bravo.
4: Mais
3: ça profite à tout le monde.
4: Livre extraordinaire.
3: Ouais, ouais.
2: Merci, Stéphane. On se revoit dans une heure. Marie-Claude, côté météo, pas un nuage dans le ciel en ce moment, là, quand je regarde dehors. Est-ce que c'est comme ça toute la journée?
4: Oui, toute la journée, généralement ensoleillé, maximum de 25 degrés. Il fait 17 degrés en ce moment à l'extérieur. Et malgré cette journée parfaite d'aujourd'hui, la plus belle journée du week-end, c'est demain.
2: Okay.
4: Encore généralement ensoleillé, 25 degrés. 22 dimanche, donc ça va chuter un peu au niveau du mercure, puis on prévoit de la pluie, mais pendant la nuit.
2: Okay.
4: Fait que ça va être plus nuageux dimanche.
2: Mais je suis contente que tu me dises que ce soit pendant la nuit, parce que en ce moment, on se prépare à gâter les Lève-Tôt avec leur billet pour aller à l'Assaut voir Mumford & Sons le 16, c'est dimanche.

0: La sauce est extraordinaire parce que on a vraiment installé ce festival country dans la succession des festivals qui s'installent au parc Jean Drapeau pendant le mois d'août cette année. Bon, samedi, tête d'affiche Thomas Rhett, mais aussi Max McNown qu'on joue beaucoup ici. I didn't know you had brown eyes. Ça c'est lui. The Band Perry aussi. Beaucoup de Québécois dans ce festival-là parce qu'on le sait, au Québec, on est fort en country. Léa Jarry sera là. Shawnee Kish. Aussi, il y a Old Dominion qui est pas du Québécois, mais qui sera là dimanche. 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
1: C'est sûr que c'est incroyable. C'est l'occasion d'aller, de voyager en ville.
0: Ben oui.
1: Tu sors de ton chez-vous et tu deviens country.
0: Non, non, puis
1: on a tout un côté country.
0: Il y a des cours de danse en ligne, il y a des installations, c'est écœurant, j'adore ça. On s'en va en musique, écoutez, justement, une qui a commencé sa carrière en country. Puis là, apparemment que hier, c'était le lancement d'une nouvelle era. À couper ses cheveux, puis elle nous promet un 13e album. Taylor Swift est à rythme.

0: chanson d'Ella Langley est au sommet du Hot 100 du Billboard, qui est le palmarès qui comptabilise les chansons les plus écoutées à la radio, sur les plateformes de streaming, sur YouTube, qui comptabilise vraiment les hits de façon la plus précise. Et là, Ella Langley est sur le bord de vivre quelque chose de très gros. Elle va probablement, grâce à cette chanson-là, battre le record de 17 semaines au numéro 1 détenu par Beyoncé avec cette chanson. Ça fait 23 ans qu'on n'a pas détrôné Beyoncé. Même Taylor Swift n'a pas égalé ce record. Et là, Ella Langley est sur le point de le faire avec Choosing Texas. Il n'y a pas d'autre chanson plus forte que ça en ce moment.
1: C'est tellement difficile à vivre, là. Je veux dire...
0: Explique-moi pourquoi.
1: Ça a commencé à pointe, cette affaire-là. Là. Parce que moi, je l'aime, Ella Langley. J'étais une des premières à embarquer dans cette chanson-là. J'aime tout de ça. La mélodie, les paroles, Ella Langley. Mais je la découvre. Elle vient d'arriver dans ma vie. Tu sais, je veux dire, mettons que tu regardes là, mon historique musical. Mm-hmm. Ça fait 15 minutes que je la connais. Beyoncé, c'est une amie de longue date. C'est ma chum avec qui j'ai traversé toutes sortes d'affaires.
0: Ouais.
1: Mariah Carey aussi, puis elle a battu des records de Mariah Carey. Ouais. Puis... Man, le monde a changé depuis, tu sais, dans le sens que là, maintenant, le Billboard Hot 100, ouais. Bon, c'est toutes les affaires numériques. T'as moins d'efforts à faire pour aller consommer de la musique. Avant, fallait que tu sortes de chez vous, tu mettes ton manteau, t'ailles acheter de quoi. Fallait vraiment que tu fasses...
0: Je comprends ce que tu veux dire, effectivement. Puis il y a 23 ans, là, quand Beyoncé a lancé Crazy in Love, c'était encore plus difficile. C'était pas comptabilisé de la même façon. C'était vraiment que comptabilisé avec les écoutes radio puis les vidéoclips.
1: J'ai l'impression que ça trahit de quoi. J'ai comme feeling de, c'est comme quand un joueur doit
0: travailler moins fort.
1: Je sais pas, mais ça vient me déranger cette affaire-là parce que c'est comme le gars qui a une saison extraordinaire au hockey puis qui s'en va battre un record de Wayne Gretzky. Puis là, tu fais, mais il méritait pas ça, Wayne, de perdre son record. Là, elle vient toute. Ah, je suis pas bien. Ça le dit.
0: Non. Moi, je trouve que ça, là, c'est une grosse question qu'on devrait poser aux auditeurs. Pour vrai, pas juste Ella Langley versus Beyoncé. Là. Ça, c'est pas ça le point. Le point, c'est le succès devrait-il arriver rapidement ou lentement? Puis est-ce que c'est un quelque chose de bien quand ça nous arrive rapidement ou ça peut être un bourreau?
1: Ben comment une étoile filante peut éclipser une galaxie? Je te pose la question.
0: Non, mais le ciel doit se renouveler, mon ami.
1: Non, puis je suis pas sûre que là, c'est bon pour elle non plus parce que là, ça y met énormément de pression. Puis là, tu veux que je me pogne avec les auditeurs dans la dernière journée de notre emplacement estival sur une question musicale hyper pointue. OK. Je suis prêt.
0: Non, mais c'est même pas une question musicale hyper pointue. Tu viens de faire l'analogie avec le sport, OK? Ça se peut, des fois, qu'on ait des nouvelles étoiles. Tu sais, Sidney Crosby, Carey Price, c'est des formidables exemples de gars qui ont vraiment, tu sais, tout pété en entrant, puis vraiment fait quelque chose d'extraordinaire au début. Je repense, mais en même temps, par exemple, on a des exemples. Tu sais, je me rappelle de Bianca Andreescu, il y a une couple d'années au tennis.
1: Ben oui.
0: Formidable début, puis là, après ça, aïe, aïe, aïe.
1: C'est ça que je te dis, on ne sait pas encore de quel bois chauffe la Ella Langley. Ah. C'est trop tôt, je suis pas bien.
0: OK, aidez-nous à trancher. Le succès doit-il arriver rapidement ou lentement? Surtout dans le cas,
1: pauvre
0: par exemple,
1: Beyoncé,
0: d'Ella Langley.
1: Pauvre Mariah, c'est une injustice.

0: Moi, je trouve que c'est une chanson parfaite pour quand je m'obstine avec Marie-Claude Savard. 7h12 minutes.
1: Mais on a une belle dynamique. Attends une minute, là. Wow.
0: Mais attends, emmêlée dans ses cheveux, OK? Il n'y a rien de plus parlant et criant que ça pour me chicaner avec toi, OK? On le sait, OK? La coiffure de Marie-Claude Savard, c'est légendaire, c'est legendary, OK? C'est volumineux, c'est toujours bien placé, la boucle est là, la frange est belle, puis là, moi, j'ai la main qui est là, je l'ai poignée en arrière parce qu'on s'obstine ce matin, OK? Tu me dis, Ella Langley qui est sur le point de battre un record. Premièrement, j'aimerais ça qu'on se donne une tape dans le dos, là. Rhythm 105.7, là, ça fait 17 semaines qu'elle est numéro un partout dans le monde, Ella Langley. Mais Rhythm 105.7, on a été probablement les premiers à jouer Ella Langley Choosing Texas. Là, elle est sur le point de battre le record de Beyoncé, qu'il détenait depuis 23 ans avec Crazy in Love. C'est la chanson qui a eu le plus de semaines au numéro 1 dans une année calendrier. Marie-Claude n'est pas contente. Elle dit que c'est un présage de malheur.
1: Ben, je pense que c'est beaucoup de pression à mettre sur un artiste. Puis moi, je vais apprendre à la connaître davantage avant qu'elle pète tout dans la ligue, là, avant qu'elle brûle tout.
0: Girl, là, je vais te le dire, là, le meilleur exemple pour te faire mentir, c'est celle duquel est bas le record. Beyoncé, succès immédiat dès l'adolescence et ça n'a jamais dérougi, OK? J'ai regardé, je suis allée checker dans les palmarès, Destiny's Child, dès le premier single No, No, No, sont rentrés et ils ont toujours eu des numéros 1. Et ensuite, carrière solo qui a jamais fléchi depuis 25 ans. Ensuite, deuxième exemple, Dindan Savard, Taylor Swift, album éponyme à 16 ans, énorme succès country dès le départ. Ensuite, une évolution constante sans jamais redescendre 20 ans plus tard au sommet absolu encore. Ensuite, veux-tu que j'arrive ici, au Canada? Justin Bieber, découvert ado sur YouTube, star immédiate. Et malgré des creux au niveau de l'image, là, un des artistes les plus streamés au monde des années plus tard, aucun ressac. Adele, Hometown Glory, écrite à 16 ans. 19, sortie à 19 ans. Number one, 20 semaines en ligne. Est encore au top. Puis Céline.
1: OK. Céline. En même temps, t'as Léona Lewis, là, tu sais, qui a brûlé tout, puis qu'après ça, il n'y a rien arrivé. T'as David Lemieux à la boxe, comprends-tu, qui avait une fiche parfaite jusqu'à ce qu'il rencontre un cogneur. Je veux dire, il y en a plein de fiches parfaites qui, à un moment donné, ça fait pute, pute, pute. Fait que c'est ça.
0: OK, mais là, pourquoi, mettons, on veut pas être optimiste puis dire qu'Ella Langley à part une carrière fulgurante.
1: Ben on peut. Je te dis juste qu'il y a quand même un fort pourcentage. Je veux la protéger, elle, puis je suis pas d'accord, je veux protéger tout le monde. Peut-être que la solution, ça serait de dire, on peut-tu arrêter de comparer 1992, 2000, 2004, 2026, les temps ont changé, le streaming est pas pareil, la musique a pas changé. Je refuse les statistiques en bloc, je veux pas qu'on évalue les artistes de même. Puis Anne-Marie Wittenshaw, t'es bonne, t'es écœurante pour argumenter. On pourra poursuivre nos argumentations hors du micro, nous autres, parce qu'on a une amitié qui s'est développée.
0: Oui.
1: On est capable de ne pas être d'accord.
0: Oui, sauf que je suis sans joke, là. J'en reviens pas de ce que j'entends. On peut-tu laisser les statistiques de côté? Arrêter de comparer les femmes?

0: c'est Marie-Claude Savard, journaliste, documentariste, fille de sport. Ouais. On vit de ça. Ouais. On s'abreuve. Mmh. On est shooté à l'intraveineuse de stats. Toi, de sport, moi, de musique.
1: Regarde, tu m'as cassé avec tes arguments puis j'ai essayé de me défendre, mais je te donne le point. Okay?
0: On peut-tu faire un 110? Ça existe encore, 110%?
1: On devrait faire un 110% de la musique.
0: Ah, sacrifice que j'aimerais ça. Ça serait bon, là. On vous retrouve dans quelques minutes. On va vous lire au 11007 avec un grand classique de Coldplay et le chanteur francophone qui a publié une photo avec Zara Larsson. Bougez pas.
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0: sa vie hors du temps, cette chanson-là.
1: C'est tellement beau.
0: Méga classique. Coldplay, Clocks, 7h25. Marie-Claude, tous les matins, à compter de lundi prochain, tu seras dans l'Élève tôt.
1: Oui.
0: Version Pat Marcellet et Tatiana Paulvoy, qui deviennent un duo. Isabelle Racicot sera là aussi et va faire Rythme au travail, qui va vous accompagner toute la journée, toute la matinée dans votre journée de travail. Mais là, toi, il y a plein de monde qui sont vraiment contents de savoir à quel point on va pouvoir continuer de t'entendre.
1: Eh oui, puis il y en a beaucoup aussi qui nous écrivent ce matin. On les voit poindre ces noms-là au 11007 qu'on n'avait pas vu pendant l'été, qui prennent le temps. Puis merci de résumer l'été, de dire qu'ils ont été bien accompagnés. Et c'est vraiment la cohorte des Sylvie qui se distingue, OK?
0: Ah oui.
1: J'ai une Sylvie qui me dit « Merci de m'avoir accompagnée dans des moments difficiles avec votre bonne humeur authentique. Vous m'avez aidé à passer au travers. » Des Sylvie puis des Manon. Sylvie, il y en a une qui est en ligne. Allô, Sylvie!
2: Salut les filles!
0: Oh my God, honnêtement, t'es plus dynamique que nous là ce matin. J'adore
1: hey,
0: ça.
1: T'as aimé ça ton été avec nous autres?
2: Regarde, les filles, moi là, j'ai pas pu tout le temps vous écouter parce que je suis sur un chantier de construction et nous vivons la même chose ce matin. C'est la dernière.
1: Oh!
0: Hein, parle-nous! Toi, sais-tu, tu t'en vas en vacances ou tu changes d'emploi?
2: Non, c'est que moi, je suis en construction puis je fais des boutiques. Fait que là, je finis mon projet d'une boutique au quartier du centre ce matin. Donc, c'est ma dernière journée ce matin. Donc, quand je vous écoutais tantôt, je me disais, bon, on vit chacun peut-être un petit deuil d'équipe tout ça. Parce que, tu sais, moi, j'ai travaillé avec des gars pendant 3 mois et demi. Là, j'ai rencontré les gens du magasin hier, tout ça. Fait que, on vit à peu près les mêmes choses. Fait que, non, moi, je voulais juste... ce que vous avez résumé ce matin en disant que vous avez fait un marathon cet été, puis c'était un défi relevé, c'est un peu ça, parce que c'est pas tout le temps facile de chausser les chaussures de quelqu'un d'autre.
0: Vraiment pas, puis je suis contente que tu le comprennes, puis d'avoir cette empathie-là. Toi aussi, j'imagine que tu le vis dans ton métier. On voudrait te féliciter, d'ailleurs.
1: Oui, totalement.
0: Ton marathon tire à sa fin, puis tu as le sentiment du devoir accompli. Ça doit être le fun de voir que finalement, la réalisation est là, matérielle devant toi.
2: Oui, exactement. Puis on a livré au client hier, il était content. Fait que, c'est tout le temps ça qui est le fun. Puis comme vous autres, ben vous allez finir aujourd'hui, puis vous allez dire la mission accomplie. Puis là, ben je suis contente que Marie-Claude, parce que j'ai une voix de radio, fait que c'est toujours le fun d'être écoutée. Puis ben Anne-Marie, ben écoute, on va continuer à t'écouter le vendredi soir.
0: Le dimanche.
1: Oui.
0: Le vendredi soir, c'est juste de la TV. Puis le dimanche soir, de 16h à 20h, en fait, début d'après-midi jusqu'en soirée, il va y avoir le Wit & Show partout au Québec à l'antenne de Rythme. Fait qu'on va se croiser. Puis je trouve ça vraiment le fun de t'entendre aujourd'hui parce que tu disais on a livré au client. Nous autres, ben c'est toi, notre client. C'est toi. Fait que merci.
1: On dit qu'on a livré, on est contente. Merci Sylvie.
2: Les filles relevées, les filles.
1: Bravo! Right.
0: Mais c'est bien hot. Ouais. J'adore ça quand il y a une symbiose comme ça où on vit des choses en même temps et en symbiose avec l'élève tôt. Puis là, il y en a un, OK, à qui tu vas parler, je pense, dans quelques minutes dans ton univers parallèle.
1: On quitte le chantier de construction pour aller vers la couverture.
0: Okay.
1: On va aller parler à Denis le couvreur. Vous allez découvrir un beau personnage qui nous a découvert cet été également.
0: C'est une découverte de couverte. De couverture.
1: Voilà.
0: Olivier Dion, si j'étais ton soleil, arrête, 105.7.

0: dans l'univers parallèle de Marie-Claude.
1: J'ai tellement aimé chaque matin passer le seuil, ouvrir la porte, en fait ouvrir la porte, ensuite passer le seuil et entrer dans l'univers parallèle de Marie-Claude Savard. On sait jamais où tu vas nous amener. Des fois, c'est dans ton passé académique vraiment surprenant. Des fois, c'est dans ta vie amoureuse. Et là, aujourd'hui, tu nous amènes en fait découvrir quelqu'un.
2: C'est dans le relationnel parce que Rythme 105.7 a ouvert la porte justement à des auditeurs, auditrices. Puis moi, je me dis, tu sais, quand quelqu'un s'implique, texte, décide d'appeler, il faut quasiment honorer ce geste-là. Parce que c'est vrai que c'est facile, quand t'écoutes la radio, de juste profiter de ça, puis de ne pas interagir. Et en même temps, j'ai reconnu des visages qui ont suivi d'une place à l'autre, donc des gens qui ont découvert l'univers de Rythme 105.7. Et mon bon ami Denis Le Couvreur est en ligne. Okay. Salut Denis!
3: Salut Marie-Claude, salut Anne-Marie.
1: Allô! Ben là, ça peut-tu devenir mon bon ami aussi?
2: Ouais, tu veux-tu être l'ami de...
3: Ben oui.
2: OK, parfait. Toi là, Denis, ben oui. Explique-moi ce que tu fais dans la vie.
3: Moi, je suis couvreur.
2: Alors, t'es sur des couvertures, des toits. Es-tu d'accord pour dire que c'est probablement un des métiers les plus ardus, difficiles? Tu braves les intempéries, la chaleur, c'est pas facile.
3: Non, je suis entièrement d'accord. C'est un métier extrêmement prenant.
1: Fait combien d'années que tu fais ça?
3: 22 ans.
1: Épelay, hein? T'en as vu de la tempête de grêle, du chaud, du froid, de la neige, de la chaleur extrême?
3: Oh oui, j'en ai vu de toutes sortes.
2: Là, ce matin, t'es où, Denis?
3: Là, en ce moment, je suis à côté de la shop. À Blainville, je travaille chez Toiture Rug, puis je suis à côté de la shop en train de faire de la rénovation.
2: OK. Donc, tu es un gars manuel, tu es un gars qui travaille fort. Et là, tu découvres l'univers, je dois dire quand même, assez féminin de Rythme 105.7. C'est pour tout le monde, c'est pour tout le monde. Mais dans le cas d'Anne-Marie et moi, ben là, c'est deux filles qui te jasent comme ça le matin. Te sens-tu bien dans notre univers?
3: Oui, je me sens bien parce que toi, je t'avais découvert. Pour moi, avant, c'était une reporter sportive.
2: Oui.
3: Je connaissais comme ça. Puis je t'ai découvert à radio, puis découvert une personne extraordinaire qui a plusieurs facettes de compassion, drôle, puis tout. Puis là, ben quand t'as changé, ben je t'ai suivi, puis j'ai bien aimé ça. Puis j'ai découvert Anne-Marie que je connaissais juste de nom puis de vue, mais que j'ai découvert que c'était une personne quand même assez drôle.
2: Très drôle, et comique, puis t'as découvert aussi de la musique. Parce que là, Denis, toi, tu fais de la construction, de la réno, puis tout ça. D'habitude, c'est du gros rock pesant. Présente-moi la toune qui t'a charmé, toi, ici au 105.7 cet été.
3: Oui, j'aime bien la toune Dangerous de Akon.
2: Ah ouais, écoutez-tu vous? Ah ouais, vas-y, groove ça. Là, Denis, t'es en train de me dire que la gang de couvreurs, vous écoutez Dangerous puis vous groovez là-dessus?
3: Non, ma gang là, me trouve extrêmement quétaine avec mes tunes qui me font danser puis mon country. je suis assez à part des autres.
2: Ben, écoute-moi, Denis Le Couvreur, je tiens à te dire ceci en cette dernière journée de remplacement estival. Tu vas être avec nous, avec Pat Marcellet et Tati. On va continuer à se fréquenter. Groove, mon ami, OK? Je veux que tu te déhanches, je veux que tu assumes cette musique pop qui t'envahit. Le country, le pop, c'est correct, OK? Non, mais je tiens à le dire, là, toute la gang là, qui vous promenait avec votre trailer, là, puis vous parquez quelque part, là, puis vous allez faire du gazon, vous allez faire de la toiture, vous allez faire des rénovations. Embrassez le pop, OK? Ah. C'est correct. Toi, t'avais un plombier qui dansait sur une toune de pop.
1: Je l'ai entendu chanter sur le Only Girl in the World de Rihanna quand je suis rentrée dans ma cuisine. Puis j'étais comme, you go, il n'y a pas de problème. Puis d'ailleurs, il y a Kenny qui nous écrit, qui nous salue. Merci beaucoup, Marie-Michel. Merci beaucoup, Julie Lacaille. Merci une autre Sylvie qui me parle aussi de proche aidance. Bref, vous êtes vraiment généreux ce matin.
2: Fait que Denis, t'as ton
1: badge. Je suis contente que tu m'aies présenté à ton boy Denis.
2: Mais oui, ben, t'as ton badge Rythme 105.7 puis t'es toujours le bienvenu ici. Puis tu peux groover à la pop. Merci, Denis!
3: C'est bon, merci. Bonne journée. Puis bravo pour votre été, les filles.
1: Ah, oh, vous êtes extraordinaires. Merci de m'avoir présenté, Denis. On va vous poser une question très controversée. Après...

0: fait-tu ou ça se fait pas?
1: Marie-Claude, avant de poser la question là, qui va sans doute diviser les lève-tôt, je veux juste te dire que là, le frère à Denis le couvreur vient de t'écrire sa messagerie texte.
2: Ah, t'es sérieux?
1: Il s'appelle Serge.
2: Ah!
1: Ouais. Puis je sais pas si il est fier de son frère, obviously, mais en même temps, je pense qu'il aurait aimé ça lui aussi parler au micro.
2: Parce ah, ben,
1: que je pense
2: là, qu'on a deux. Non, mais toutes les couvreurs puis toute la gang, là, c'est que tu sens, sens avec ça. Je continue, moi, là. Vous êtes toutes les bienvenues dans mon monde.
1: Je veux saluer Chantal aussi, qui était bien contente d'entendre du Olivia Dean. Elle a dit ça a été ma chanson de l'été qui partait mes journées dans votre show. Mais là, ce qui part aussi une discussion puis une chicane, assurément, c'est quand un gars et une fille sont, entre guillemets ou pas, juste amis.
2: Mm.
1: OK? Soit la personne a été friendzonée ou soit c'est une amitié de longue date.
2: Okay? Mm.
1: Est-ce que c'est possible? Ça se fait-tu ou ça se fait pas à être juste ami avec quelqu'un du sexe opposé? Dès qu'il y a une star qui est amie avec quelqu'un du sexe opposé, on dit, ben non, c'est pas vrai, ça se peut pas, sont en couple. Tu sais, je pense à Mindy Kaling, puis j'oublie son nom.
2: Peu importe, ouais, toi, ouais, qu'est-ce que t'en penses?
1: Sophie Nélis, Joey Scarpellino.
2: Oui, toi, qu'est-ce que t'en penses?
1: Je pense que c'est impossible.
2: Mais, ben voyons.
1: Mais en même temps, c'est pas vrai parce
2: qu'est-ce que
1: je veux
2: dire, c'est impossible, j'en fous, tu couches avec?
1: Ah, ben ouais, tu vas droit au but.
2: Non, mais
1: en fait, j'ai des amis gars. J'ai des amis gars.
2: OK, t'as-tu consommé cette relation?
1: Non, absolument pas.
2: Mais il y a des affinités.
1: Des affinités. Il y en a qui sont gays.
2: Tu as déjà pensé?
1: Non. Puis, fait qu'en fait, je mens. C'est possible. C'est possible, ça se fait. On dirait que je suis pas bien.
2: Qu'est-ce que tu me dis, là?
1: On dirait que dans ma vingtaine, j'aurais dit c'est impossible.
2: OK.
1: Mais là, plus j'ai grandi en âge, plus j'ai réussi à développer des amitiés qui sont véritablement des amitiés, okay, pas des kids.
2: Moi, je vais t'expliquer de quoi? De très, très fondamental. Ça, c'est une partie de l'amitié
1: Mélanie,
2: qui parle.
1: Regarde.
2: Écoute-moi, là, okay. Marie, regarde-moi dans les yeux. Si toi, tu y as pas pensé, l'autre y a pensé.
1: Aye.
2: OK. S'il y a des affinités assez pour une amitié, c'est sûr qu'à un moment donné, ton esprit va là.
1: Ouais.
2: Donc, est-ce que c'est véritablement seulement de l'amitié? Pour les deux à 100%, je suis pas certaine.
1: C'est ça, ça se peut pas.
2: Non.
1: Bah, ben, fait que j'avais raison.
2: Non, ça se peut pas.
1: Okay.
2: Ça se peut pas. Ça se peut, mais après que t'aies essayé.
1: Ah, ouais, hein?
2: Oui.
1: Fait que toi, t'as tout le temps, chaque fois. Chaque fois que t'as eu un ami gars, il y a eu une relation physique.
2: Fallait tasser ça du chemin.
1: Ah, fait que toi, tu y vas en premier.
2: Ouais.
1: Tu franchis.
2: Tasses le chemin, puis après ça, il y a amitié, il y aura. Parce que, tu sais,
1: ça détruit pas des
2: combien
1: amitiés
2: de fois
1: après ça, de vous être vu tout nu?
2: Je sais plus trop, parce que moi, je suis en réévaluation de tout ça, dans le sens où j'ai beaucoup eu de chums qui n'étaient pas mes amis.
1: Ouais, OK, je comprends. Il y a déjà beaucoup de gens qui nous disent à quel point ça se peut ou ça se peut pas sur le 11007.
2: Oh.
1: On va aller écouter un gars qui a souvent franchi la ligne. Lui, ah non, OK, je pensais qu'on allait voir Maroon 5. Je veux pas parler pour stats. Je ne connais rien de sa vie amoureuse. Voici comme avant, 105.7.

0: vraiment avant.
1: Bon, là, ça se fait-tu? Ça se fait pas. Être ami avec quelqu'un du sexe opposé. Ah, tu sais, sur papier, on dirait que ça se fait.
2: Ah, mais se confier, là. Moi, je te parle d'amitié, amitié proche, là.
1: Ouais.
2: C'est ça que je dis. Pas une connaissance. One of the boys.
1: Ben, Mélanie, justement, on dirait que c'est un peu ça qu'elle dit. Allô, Mélanie?
3: Allô, bon matin.
1: Bon matin. Ça se fait-tu? Ça se fait pas?
3: Ben, certain que ça se fait. Pourquoi ça se ferait pas?
1: Mais mettons aucune des amis proches, là.
2: Ouais, aucune attirance, aucune, rien du tout. Jamais qu'aucun des deux a pensé. Hé, mettons qu'on y, on allait plus loin, là.
3: Oui.
2: Toi, t'as des amis gars.
3: Oui, ben oui. Ben, en fait, là, je veux dire, que ce soit un gars ou une fille, je veux dire, moi, je vais le dire ouvertement, je veux dire, je suis bisexuelle. Ben, grandis là, si je pourrais plus avoir des amis d'un tel ou de l'autre.
1: Effectivement.
3: Ça va pas bien, ça?
1: C'est bon, tu nous donnes l'exemple le plus criant de ça se peut.
2: Ouais.
1: Et comme si, ben, ça se pourra pas, là, j'aurai pas d'amis, sinon.
2: T'as raison.
3: Ben, définitivement.
2: Ah, Mélanie. Mon Dieu, tu nous as cassé en deux.
1: Ouais, bravo. Ça prenait toi, matin.
2: Wow.
1: That's it. Merci. Hey, bonne journée.
2: Incroyable ce qu'elle vient de dire.
1: Ben oui, absolument, parce que là, après ça, tu vois, Brenda nous dit, ouais, oui, moi j'ai 61 ans, j'ai un ami de gars depuis l'âge de 14 ans.
2: Okay.
1: Nous avons une belle connexion, une chimie. Les gens pensent que nous sommes en couple, mais non. Geneviève dit, ça se peut pas. Surtout s'il y en a un des deux qui a été friendzoné.
2: Ah, ça se peut.
1: Ouais.
2: Et Alex qui est en bout de ligne. Allô, Alex?
4: Bonjour.
2: Fait que, c'est oui ou c'est non?
4: Ben oui, ça se peut.
1: Être ami avec quelqu'un du sexe opposé.
4: Ben oui. Puis même, vous l'autre, personne vous a cassé en deux, mais vous a cassé en deux aussi. Moi aussi, je suis bisexuel, donc oui, ça se peut.
1: Ah, écoute, il y a deux personnes qui nous font mentir.
2: Ben, c'est exactement ça. C'est tout ça.
4: Okay. Ben, je veux dire, moi, j'ai une amie du même âge. Je veux dire, c'est ma confidente dans certains milieux, donc les choses qu'elle sait pas, ma conjointe ne sait pas, donc, mais jamais, au grand jamais, j'ai pensé, je veux dire.
2: OK. Ouais.
4: Non.
2: Parfait. All right. Ben, écoute, merci, Alex.
1: Je trouve ça formidable de savoir que ça se peut. Il y a de l'espoir. Donc, Marie-Claude, par exemple, ça réduit un petit peu le bassin de prospect pour ton année de célibat. Tous tes amis peuvent maintenant devenir des chums et tous tes chums pourraient devenir des amis.
2: Wow!
1: Non, ça marche pas, hein?
2: Toi, t'es-tu disponible?
1: Moi, je vais être ton ami pour la vie. Le French, par exemple, on s'en reparlera. On va faire le tour des actualités avec Stephen Zerbinski. Ce sera beaucoup plus sérieux.
2: C'est un bel ami.
1: On va faire un gagnant ou une gagnante qui remportera ses billets pour l'assaut ce dimanche. Les lève-tôt, plein de surprises. Bougez pas.
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2: Les 7h56 minutes, une dernière demi-heure à vous accompagner en tant que lève-tôt honorifique estival.
3: Ça va aller. D'été.
2: Oui, d'été. Lève-tôt honorifique d'été. Mais estival. Marie-Claude Savard, celle qui a des anecdotes qui font pâlir les miennes. Moi, autour d'une table, je suis souvent celle qui a le plus d'anecdotes un peu loufoques. Là, genre, ah oui, je suis déjà allée aux danseuses avec Tommy Lee.
3: Oh,
2: ah,
3: wow,
2: oui, je suis déjà allée au bar mâche chez Lenny Kravitz. Non, Marie-Claude Savard a tout le temps le Joker dans sa carte. Elle vient de nous raconter comment elle a déjà...
3: J'ai crashé à Montgolfière.
2: Ouais, c'est ça.
3: Avec un gagnant Tostitos.
2: Salut, bonjour. Elle s'est ramassée dans une swamp à salut, bonjour. Toujours quelque chose de formidable et ça a été ça mon été. J'ai tout aimé, Marie-Claude. Et j'ai tout aimé aussi... de retrouver chaque matin deux fois au cours de l'émission Stephen.
4: C'est tellement réciproque, les filles. Vous êtes hyper sympathiques, tellement bonnes, tout le monde le dit. Ça a été fantastique.
2: Ben vraiment, donc, un dernier tour de table ensemble. Et là, c'est pas des belles nouvelles. Des résultats qui sont décevants pour le bas de laine des Québécois.
4: Mmh. Ouais, dans les circonstances, alors, la Caisse qui enregistre un maigre rendement de 5,1% pour les 6 premiers mois de l'année, c'est moins que son indice de référence qui a affiché un rendement de 7,6%. Ça fait beaucoup de chiffres, là. Ce résultat s'explique notamment, vous l'aurez peut-être deviné, par l'impact des tensions géopolitiques au Moyen-Orient, la guerre États-Unis-Iran. Il y a quand même des points positifs. Le PDG de la Caisse, Charles Lémont, indique que les marchés boursiers ont toutefois enregistré une performance spectaculaire. Ça a compensé un peu, là, grâce à l'engouement pour l'intelligence artificielle.
2: Mmh. Wow!
4: Un signe des temps, hein?
2: Eh oui. Et de l'aide, finalement, pour des marins américains.
4: Quelle histoire, hein? Un autre porte-avions américain qui met le cap là, sur le Moyen-Orient pour aller relayer celui déployé depuis le début de la guerre. On a vu les images là, de ces pauvres marins américains complètement désespérés. Alors, des élus américains se sont inquiétés ces derniers jours de la crise de santé mentale qui frappe l'USS Abraham Lincoln en mer depuis près de 250 jours. Des 5000 marins doivent composer avec des conditions de vie difficiles. On vous épargne les détails, là. Donc, c'est le porte-avions USS George Washington, basé dans le Pacifique, là, qui viendra en appui à ce navire.
2: Et toute une histoire pour terminer ce tour de...
4: Oui, la presse qui a révélé hier soir que la marque Rolex, la fameuse marque Rolex, oui, qui n'a pas besoin de présentation, a intenté, ah oui, t'as entendu l'histoire, a intenté en avril une poursuite devant la Cour fédérale contre Bijoux Médusa, un nom qui vous dit peut-être quelque chose, les Julien Duguay, pour contrefaçon, violation de marque de commerce. Rolex qui prétend que l'influenceur vend dans sa bijouterie de Québec des bijoux contrefaits, composés de cadrans qui ne sont pas d'origine ou encore de composantes qui ne respectent pas les critères de qualité qui ont fait la renommée de Rolex.
2: Et c'est qui... pas sa semaine, hein? C'est non. Celui qu'on non. a vu s'épandre avec des propos misogynes dans le Streamfest québécois. Plein de streamers québécois qui se sont déplacés à Miami pour streamer en direct pendant 5 jours. Et des propos qui ont évidemment été fortement décriés. Puis là, en plus, Rolex qui...
4: Les filles, je vous fais un gros hug.
2: Merci.
4: Avant de partir à courir dans l'autre studio.
2: Parfait. Ah oui, okay. Merci, Stéphane.
3: Go, go, go, Stéphane.
2: Marie-Claude Savard, côté météo. En fin de semaine, là, okay, il s'en passe des choses. Là. C'est le Festival de la Montgolfière, deuxième week-end. C'est l'assaut qui s'installe au Parc Jean Drapeau. Va-tu faire beau?
3: Oui, le soleil est au rendez-vous. Puis non seulement il va faire beau, il fera pas trop chaud. Fait que c'est parfait. Choisissez votre kit avec aisance.
2: Yeah.
3: 24 degrés maximum aujourd'hui, 25 degrés demain. C'est vrai. Soleil, peu d'humidité, c'est absolument parfait. Oh, il y a des petits nuages pour dimanche. Beaucoup de nuages. 22 degrés le maximum, mais la pluie, ça va être seulement pendant la nuit de dimanche à lundi.
2: Bon, ben c'est parfait. Donc, Marie-Mé Valois-Adamovic, qui, grâce à la Loto As de Pique de la Fondation Evenco, remporte ses billets pour aller voir Mumford & Sons à l'assaut ce dimanche, va pouvoir mettre son chapeau de cowboy, ses bottes de cowboy et peut-être un petit poncho dans son sac, mais vraiment seulement si elle fait la nuit complète de l'assaut. Manquez pas le Festival Country qui s'installe cette année, le samedi et le dimanche, au Parc Jean Drapeau. Thomas Rhett et la tête d'affiche du samedi. Et dimanche, c'est Mumford & Sons du côté de Saint-Jean-sur-Richelieu. C'est un gros week-end aussi au Montgolfière avec Half Moon Run et Ariane Roy qui sont là ce soir. Demain, Shonda Paul, Ariane Moffat avec un DJ set de Robert Robert. Et dimanche, grosse soirée de clôture avec le préféré des jeunes, des ados et Sarah May. Fred et Sarah May qui seront là en tête d'affiche dimanche soir. Fait que c'est un gros week-end pour la musique et c'est une grosse demi-heure pour la musique ici à Rythme 105.7 avec Charlotte Cardin qui s'en vient. Et tout de suite, c'est The Weeknd avec le duo français Daft Punk. I Feel It Coming avant un pep talk dans les lève-tôt. 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

0: Aujourd'hui, mes pompons de majorette sont sortis pour les gens qui font le pas de plus, l'effort supplémentaire au niveau soit de l'amitié, soit du service à la clientèle, soit du service, OK? On a deux exemples vraiment particulièrement criants qui se sont passés dans le dernier 24 heures.
1: Moi, je vais te lancer avant que tu parles de ta belle expérience, OK? Je me réveille ce matin, j'ai un texto. Minuit le soir, j'ai commandé des polos avec un effigie, casquette brodée pour une entreprise, puis c'était un photoshoot lundi. J'étais stressée. Qu'est-ce qui va se passer? Je vais-tu recevoir la marchandise à temps? J'ai un texto de Jonathan Sanson, OK, du groupe Danat à Saint-Hyacinthe. OK, à Saint-Hyacinthe. Il est venu livrer, caché à côté de ma porte, mes grosses boîtes de polo, casquette et hoodie. OK, puis il me l'a envoyé en mode silencieux pour être sûr de ne pas me réveiller.
0: Attends, mais il est venu à quelle heure te livrer ça?
1: À minuit.
0: Ça, c'est un entrepreneur qui a le bien-être de ses clients à cœur.
1: Qu'est-ce que t'en penses?
0: On le salue. Il s'appelle Jonathan Sanson.
1: Groupe Danat, D-A-N-A-T. Si vous avez n'importe quoi que vous voulez faire broder, puis en plus, il connaît la mode, il est drôle, il fait des vidéos sur ses réseaux sociaux. Faut que vous alliez voir ça.
0: Non, mais tu me l'as montré.
1: Joe Sanson.
0: Il se nomme, il se prénomme, en fait, le roi de la merch.
1: Ah oui?
0: On l'aime, je l'adore. Tu vois, moi, hier, j'ai rencontré trois personnages plus grands que nature, un peu comme ton Joe Sanson, et je dois absolument les saluer, OK? C'était ma fête mercredi. Je me suis booké un lunch avec ma meilleure amie d'enfance, Jasmine. Et il y a un restaurant que j'arrêtais pas de voir apparaître sur mes réseaux sociaux qui s'appelle Le Grand Comité. On me dit que c'est un bistrot au centre-ville. C'est abordable. Puis, il y a entre autres Tasté, un site que je fréquente beaucoup, qui avait parlé du personnage du chef Rémi Lemieux. Okay? Ça a été un des plus jeunes chefs à diriger la cuisine du pied de cochon. Après ça, il a rejoint des plus grandes tables du monde. Okay? L'Osteria Francescana de Massimo Bottura en Italie. Le Bernardin d'Éric Ripert à New York. Okay, c'est
1: oui,
0: un gars, on a vu à Top Chef Canada. Le guide Michelin a dit c'est un des plus créatifs à Montréal. Puis il a juste 32 ans. Okay? Puis lui, il a pris le pari de s'ouvrir son propre resto. Donc là, moi, je réserve. Puis là, tu réserves sur le site. OK, Anne-Marie Wittenshaw.
1: Oh boy, j'ai capoté quand il a vu ton nom, lui.
0: Mais moi,
1: c'est la fille du guide Resto Voir qui s'en va à son restaurant. Écoute, il y a du pognier qui est elle.
0: Non, mais c'est parce que hier, moi, je pensais que je recevais un service exceptionnel, un peu parce que c'était un geek de restauration. Je l'ai vu faire ça et j'ai vu son associé David, qui est le propriétaire, qui lui sert aux tables. Et j'ai vu Yari, qui est le chef cuisinier en pâtisserie, OK, en train de faire... Tu sais, ils servent des burgers puis des croque-monsieur, OK? Là, on n'est pas dans de la cuisine moléculaire. Mais ils font avec une attention extraordinaire et je l'ai vu faire ce qu'il faisait à notre table, c'est-à-dire envoyer des petits plats. Puis, hey, je vous ai écouté à la radio, je vous ai envoyé un drink. Il fait une recherche, il me l'a dit, ben, je suis allée le voir en cuisine. Il dit, moi, quand les gens réservent avec leur nom, je fais une recherche et je les trouve sur LinkedIn ou sur Instagram ou sur Google et je regarde ce qu'ils aiment. Il dit, c'est une pratique que j'ai apprise en travaillant dans des étoilés Michelin en Europe et aux États-Unis. Et je fais ça ici. Fait que toi, mettons Marie-Claude Savard, là, il va trouver quelque chose, là. Genre, elle a fait un documentaire à Historia une fois, c'est Bombardier, puis il va te faire quelque chose en forme de moteur
1: d'avion.
0: C'est
1: pas vrai.
0: Non, mais je te donne un exemple.
1: Il va me faire un drink d'alcool mélangé avec de l'alcool.
0: Ils m'ont fait, oui, parce que t'en as parlé, ils m'ont fait un sticky toffee pudding, OK? Puis il a dit, je suis sûr qu'il est bon, mais pas meilleur que Sylvia. C'est qui Sylvia? C'est le nom de ma grand-mère.
1: Oh!
0: Le gars, il est allé trouver ça sur Internet. Il fait ça avec tous ses clients. Bref, je les salue. Si vous passez par la rue Bishop, faites une réservation au Grand Comité. C'est ouvert matin, midi, soir pour le brunch la fin de semaine. Et justement, ce dont on parle à la radio, des fois, ça se transforme en manchette vraiment spectaculaire. On va faire le tour dans quelques minutes dans les Lève-Tôt.
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0: chaud, c'est sexy. Charlotte Cardin de Way We Touch. Non, mais c'est vrai, cette chanson-là est sulfureuse.
1: C'est vrai. Okay?
0: Puis c'est drôle parce que je dis ces mots-là et c'est un peu des appâts, Marie-Claude Savard.
1: Ouais.
0: Dans les lève-tôt, pour souligner la dernière édition de notre animation estivale, Geneviève a eu l'idée, Geneviève, notre productrice au contenu, de recenser les sujets très peu controversés, okay, dont on a parlé, mais qui se sont ramassés en manchette chaque semaine. Okay, moi, j'ai goûté à quelque chose cet été avec toi. Moi, habituellement, là, je te dirais qu'en parlant de télévision et de prochaine danse, c'est pas trop controversé, ça se ramasse pas dans les sites à potins Hollywood PQ en vedette. Cet été, chaque fois qu'on jasait de quelque chose, Marie-Claude Savard et Anne-Marie Wittencha s'attitraient. Et là, j'aimerais ça qu'on associe les manchettes au vrai sujet.
1: Ouais, parce que c'était ramassé dans mon monde. Moi, ouais. J'entretiens beaucoup en vedette. Hollywood PQ, Pingouin Rose, Trucs et Astuces, tous ces sites qui...
0: 7 jours.
1: Oui, ils mettent un gros titre, puis là, tu t'en vas cliquer là-dessus parce que ça pique ta curiosité, puis on fait vivre donc une industrie complète.
2: Alors. Marie-Claude nous avait averti au début de l'été, oui. Moi, ma vie se ramasse toujours en manchette, puis je pense qu'on avait... pas saisi l'ampleur.
0: Non, on n'avait pas saisi l'ampleur. On était dubitatif.
2: Alors, j'y vais avec un premier grand titre de Hollywood PQ. Marie-Claude Savard à deux doigts du mariage. Alors là, on se demande, mais avec qui est-elle? Quand est-ce qu'elle va se marier? Elle ressemble à quoi, Sarah?
1: Écoute, à deux doigts du mariage, puis je suis célibataire, ça me fait bien rire. Fait
0: que, y a-t-il un extrait qui va avec ça?
2: Voici de quoi découle cet article.
3: On en achète deux, buy one, get one free. Mais on dirait que ça me rassure parce que moi, j'ai failli marier quelques fois dans ma vie et je pense que c'était trop de focus, trop de pression sur un événement. Si j'avais pu marier en groupe, je crois que je l'aurais fait.
0: Mais voyons donc. Puis ça, c'est tellement anodin, là. On parlait de mes grands-parents, OK? On parlait de ma grand-mère et sa sœur qui ont marié mon grand-père et son frère.
1: Ben là, moi, tout mon entourage m'a appelé pour me dire, t'as rencontré quelqu'un, vous allez vous marier bientôt.
0: Y en a-tu d'autres?
2: J'en ai un deuxième. Décision radicale, Marie-Claude Savard sur ce fantasme.
1: Je me souviens pas de ça.
2: Ben moi-même, il a fallu que je lise l'article pour comprendre de quoi il voulait parler. J'avais aucune idée. Et finalement, voici ce dont il s'agissait.
3: La mijoteuse, la cuisson lente, le croque-pot, appelez ça comme vous voulez. Moi, j'en ai acheté probablement 5 versions dans ma vie, OK? J'ai l'appel de la mijoteuse. La mijoteuse me fait croire à une Marie-Claude potentielle, celle qui pourrait planifier d'avance un repas, comme que dans son domicile, il y a cet arôme, là, tu sais, par des arbres, ce foyer tellement accueillant qui sent bon avec une femme tellement centrée, là, tu sais, avec son désir d'être dans le moment présent.
2: Elle n'existe pas, c'est ça que tu nous dis.
3: Elle n'existera pas. Elle n'a jamais existé.
0: OK, mais attends, ça, c'est quel site qui a titré ça?
2: Hollywood PQ aussi.
0: Hollywood PQ aussi.
2: J'en ai d'autres, les filles, mais on va poursuivre après la musique.
1: OK, mon Dieu, fait que le fantasme, c'était la mijoteuse.
0: Moi, mon nom, c'est-tu ramassé dans une manchette ou c'est tout le temps Marie-Claude?
1: Elle était spectaculaire.
0: Toi? Apparemment, j'ai flirté avec bien des affaires. Ludovic Bourgeois, Desert Song. On révèle tout. Je vais en faire un titre spectaculaire. On révèle tout et on brise le silence dans moins de 3 minutes. 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
6: Bon, ben on est vraiment désolé pour tout ce qui vient d'arriver. Là. Regarde, ça a été l'enfer à matin. Pour vrai, là, c'est problème technique depuis vraiment de bonne heure. Mais là, on est en train de revenir. Je suis en train de replacer tout ça. On va essayer de finir ce show-là ensemble. Pour l'instant, allons-y avec Black Eyed Peas, I Got a Feeling. Bon matin, gang. Gatineau, Ottawa, c'est Rythme 97.1. On est en train de tout régler, là, tranquillement.

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1: Oh ben on va pouvoir faire une météo. C'est 24 le maximum pour aujourd'hui. 40% de risque d'averse selon Environnement Canada. Ça doit être une belle journée ressentie quand même pour aujourd'hui jusqu'à 26 avec l'humidex. C'est un peu moins pire que ce qu'on a eu cette semaine. On parle de beau temps pour samedi avec un max à 25. Sortez samedi parce que dimanche, c'est pas mal plus gris puis il y a de la pluie qui s'en vient. Hey, un petit tour de l'actualité si ça vous tente en wake-down. Alors qu'il y a une gang de chanceux en Outaouais qui ont gagné 2 millions de dollars à la loterie. C'est bien malade ça d'ailleurs. Hier, il y a un reportage bien fun qui a été fait à TVA Nouvelle. Hier, c'est disponible sur tvagatineau.ca. Vous irez voir ça. On revient également sur les violents orages qui sont arrivés mercredi en Outaouais. Hey, c'est fou, ça! La quantité de personnes qui ont été touchées. Heureusement, bon, là, il n'y a pas d'autres orages comme ceux-là qui s'en viennent pour les prochains jours. Également, dans l'actualité, la co-porte-parole de Québec solidaire, Ruba Gazal, qui est venue faire son petit tour à Gatineau, est venue parler de ses priorités, en gros, beaucoup concernant le transport collectif puis l'accès aux soins de santé. Accès aux soins de santé, d'ailleurs, qui risque d'être pas mal une thématique centrale en Outaouais hein, au courant des prochaines semaines pour la campagne électorale qui est sur le bord de commencer. Bon, c'est le matin juste pour le fun. On a toujours bien de la musique. La machine recommence à fonctionner. Yes, sir! Puis on va parler avec Martin Grenier dans pas très long. Fait que restez avec nous autres. Je t'attends!

0: réussi à partir ça ce matin juste pour le fun là. Puis là, en plus, je suis content parce qu'au bout du fil, c'est celui qu'on attend puis que vous avez écrit plein de fois cette semaine puis dans les dernières semaines à quel point vous aviez hâte de les retrouver. Martin Granier, comment est-ce qu'il va?
1: Allô, mon père, ça va bien toi-même?
0: Ah oui, as-tu réussi à décrocher ou te passer tes semaines à checker les textos puis à passer au show que ça vient?
1: Ah non, hey, écoute, moi, ça fait 3 semaines. C'est la première année que je fais ça. Ça fait 3 semaines consécutives que je suis au camping. J'ai pris un terrain de camping cette année et j'essaye ça pour la première fois de ma vie. Et j'ai passé 3 semaines consécutives dans mon terrain de camping à regarder la pluie tomber. Écoute, sur 3 semaines, sur 3 semaines de temps, Pat, j'ai eu 6 jours de beau temps.
0: Ben, c'est déjà 6 jours, faut être positif.
1: Fait que j'ai déjà recommencé à travailler, mais j'ai hâte.
0: Hey, dis-moi donc, un gars, un morning man en vacances, à quelle heure ça réussit à se lever, hein?
1: Ben, ça dépend des matins. Il y a dans la deuxième semaine, je me suis levé un petit peu plus tard. J'ai filé un matin jusqu'à 8h30, 9h. Mais soit 5h30 ce matin, j'étais debout. Écoute, l'horloge biologique est encore en fonction, là.
0: Hey, puis dis-moi donc, t'as-tu réussi? T'as-tu changé avec Wonder un peu?
1: Pas en tout, on s'est pas parlé, on va se parler dimanche, on se rencontre dimanche, mais on s'est pas parlé. Steph est allé faire un tour à l'extérieur du pays, je pense, pendant ses vacances, et on a bien hâte de se voir, on a bien hâte de retravailler ensemble, on a bien hâte de retrouver les auditeurs à part ça. Et il y a une grosse nouveauté à compter de lundi matin, Pat, qu'il faut pas manquer. À la demande générale, on nous l'a demandé amplement par ça, et j'ai-tu le droit de le dévoiler là? Oui, je pense que oui.
0: Ben oui, j'en ai même parlé cette semaine.
1: Bon, ben écoute, on commence lundi matin, 5h30, on va être en onde avec les auditeurs. Donc, 11 007, vous y allez tout de go. 5h30, lundi matin, on va être là, Steph et moi. Il y a du nouveau également, vous allez tout découvrir ça lundi matin. Donc, je vous invite à être là. Je pense qu'on va avoir du plaisir. On a bien hâte de se retrouver. Moi et Steph, on s'est écrit hier, justement, là, pour préparer notre meeting de dimanche. On a bien hâte de se voir, puis on a surtout hâte de faire de la radio avec les gens de l'Outaouais. C'est un gros trip qui va se poursuivre pour une deuxième année consécutive. Et le matin, juste pour le fun, à compter de 5h30, lundi 17 août, avec Wonder Steph et moi-même.
0: Hey, ça va être un gros show. J'ai l'impression qu'il va avoir une effervescence parce que, tu sais, quand vous prenez des vacances Wonder, puis toi, on dirait que quand vous vous retrouvez, il y a comme, il y a de quoi qui explose, là, tu sais.
1: Il va y avoir de l'électricité, c'est sûr. Steph est électrique depuis le début. Je pense qu'elle va être survoltée. Ça va être vraiment, vraiment trippant. On est excités comme des puces. On a hâte à lundi, sérieusement. Je pense qu'on va avoir un plaisir fou de retrouver les auditeurs. Moi, je me suis ennuyé. Steph aussi, j'en suis sûr et certain. On s'est ennuyé l'un de l'autre. Donc, on va être vraiment, vraiment électrique. Et c'est lundi matin, 5h30, que ça décolle.
0: Et puis, je suis tellement désolé de t'avoir fait réveiller aussi de bonne heure alors que le show pouvait pas partir. Ça...
1: Hey, mais c'est tellement pas grave, j'étais debout pareil, Pat. J'étais debout pareil, comme je te dis, puis aussi niaiseux que ça puisse paraître, là, à 6h15 ce matin, je partais un feu sur mon camping.
0: Hey, c'est bien hot, ça. Colin. Oui. Ben, profite bien de tes dernières journées. En plus, là, il devrait avoir du beau temps, là, aujourd'hui puis demain, là. Fait que...
1: On va en profiter au maximum, puis lundi, on va être en feu à compter de 5h30.
0: Hey, on va en déboucher une petite pour toi d'ici à ce soir.
1: Je peux te dire un gros merci, Pat, pour la job. T'as été vraiment efficace pendant 3 semaines. T'as été vraiment pro. T'as été vraiment bon, comme d'habitude. Un gros merci pour le remplacement des vacances.
0: Ah ben, merci à toi. Merci de la confiance. Hein. C'est le fun. C'est moi qui ai trippé, en fait, pendant 3 semaines.
1: Ben, t'as pas de l'argent?
0: Un peu. Tu sais comment est-ce que c'est, hein? Un peu, mais,
1: oui.
0: Mais pas tant que ça non plus. Hey, passe une super belle journée, on s'en rejase, nous autres, c'est le matin, j'étais pour le fun, puis vu qu'on a manqué un gros bout du show, ben on va repartir en musique tout de suite avec Roxane Bruno. Salut, bonne journée!

ben ça aurait été ça le matin, j'étais pour le fun de ce matin. Lundi, je vous le disais, Martin Wonder vont être là en pleine forme. Moi, je serai dans l'après-midi avec Rythme au travail. Et justement, on se met en mode Rythme au travail tout de suite avec Sophie Ellis-Bextor, Murder on the Dance Floor. Bon début de journée, gang. Bon vendredi, dernière de la semaine. Yes, sir!

Marc Dupré, là dans ma tête à rythme 97.1. Salut à Chantal, à Ubi, aussi à Christian qui nous a texté ce matin. Merci d'être avec nous autres, puis merci de nous avoir choisi à rythme 97.1. Vous avez une demande? Vous nous textez, vous autres aussi, on va vous faire tourner ça. Pendant qu'on écoute Taylor Swift, I knew it, I know you.

0: Es-tu solide? Il y a qu'un peu la version de Laurence Saint-Martin de Sèche tes pleurs. J'adore. On s'arrête quelques petites secondes. On poursuit cette édition de Rythme au travail au retour avec Britney Spears et Lady Gaga. Bougez pas, là.
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Pourtant, c'est vous d'être là à rythme 97 ans. Mais non, on veut pas vous tassiez. On veut que vous restiez avec nous autres toute la journée. On a de la bonne musique. Puis en plus, dès midi, on lance le week-end avant tout le monde. C'est Mathieu Vaugeois qui va être là avec un show spécial Top 200 de Julie Bélanger. Ça va être bon, ça. Tout de suite, on continue notre rythme au travail de cet avant-midi avec Charlie Puth, Meghan Trainor, Marvin Gaye. Let's move it!

0: Héritier. Hey, aujourd'hui, on n'a pas eu le temps encore de faire notre gagnant pour Rythme paye vos factures parce que ça se poursuit encore pendant une couple de semaines. Et vous êtes nombreux à vous inscrire sur rythme971.ca, nous transmettre vos factures quand vous allez magasiner dans les marchands comme dans les marchands participants. Et justement, on va faire ça un tout petit peu plus tard cet après-midi. Fait que surveillez votre surveillez votre téléphone. Ça se pourrait que je vous appelle aujourd'hui. On va s'arrêter quelques secondes et je vous ai gardé Kelly Clarkson au retour.
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0: C'est la Gabrielle qui nous a texté au 11007. Elle voulait entendre une tune de Christina Aguilera. Ben, c'est What a Girl Want qui jouait à Rythme 97.1. Merci d'être là ce matin. C'est Rythme au travail. La musique est bonne. On est là pour mettre du beat dans votre journée au boulot avec Ariane Moffat qui s'en vient et un succès énorme ces temps-ci pour Gabrielle Fredette. Le bon choix.
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0: 40% de probabilité d'averse qui nous attend pour cet après-midi avec encore un petit risque d'orage. Ça a été une semaine qui se ressemble pas mal, hein? Et ça devient beau pour samedi. Un ciel qui se dégage avec un beau 25 degrés, l'humidex jusqu'à 27. Qu'est-ce que vous faites en fin de semaine? Avez-vous des suggestions de sortie pour nous autres? Des trucs à voir, des trucs à faire? Je veux vous lire en masse. Nous autres, on va s'arrêter quelques secondes, mais ce sera pas bien long. Au retour, je vous ai gardé Shakira, Bruna Boy dans Die Die.
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0: La tune de Jeff Bosé, Ballon Sonde, à rythme 97.1. Hey, encore un autre chat qui a attrapé la rage au Québec. C'est bien fou, ça. D'ailleurs, j'ai envie de vous poser la question. Vous autres, là, les propriétaires de chats, est-ce que vous laissez vos petits minous aller jouer dehors? Moi, mon chat sort. Ouais, je l'avoue. Je trouve qu'il est bien dehors. Je trouve, ben, en fait, c'est une petite fille, là. C'est la belle Louise. Puis, pour vrai, je la laisse faire, tu sais. Mais en même temps, j'avoue que ça m'inquiète un peu. J'aurais pas envie qu'elle revienne à la maison avec la rage. Ah, ça doit pas être cool, ça. 11007 pour nous rejoindre. On va s'arrêter quelques secondes et on vous a gardé Adèle au retour.
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0: Je vous en ai glissé un mot tantôt, mais oui, on fait un gagnant aujourd'hui pour la promo Rythme paye vos factures. D'ailleurs, on fait ça dans la prochaine heure. Fait que restez pas loin de votre téléphone. À tous ceux qui ont participé au courant des derniers jours sur rythme971.ca ou qui nous ont texté le mot facture, je vous souhaite la meilleure des chances. Petite pause et au retour, Ed Sheeran s'en vient.
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0: Hey, more than words, the extreme, c'est-tu bon ça? Ça tombe bien une journée à rythme 97 ans. Il y en a ceux qui prennent le transport en commun de temps en temps. Tu sais, des fois, dans le transport en commun, puis on en voit passer des publications sur les réseaux sociaux là, de monde qui voit des trucs un peu louches, un peu bizarres, mais là, celle-là est pas pire, par exemple. Je sais pas si vous l'avez vu passer. Ça se passe à Portland, en Oregon. Une chèvre qui est embarquée dans l'autobus. Ouais, ouais, elle est là, elle marche sur le bord du chemin, puis la porte d'autobus rouvre, la chèvre entre. Ah ouais donc. Et pour ceux qui posent la question, non, elle a pas payé son billet. Hein? Hey, on s'arrête pour s'offrir David Guetta au retour.
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0: Bon, ben c'est l'heure de faire un gagnant, un chanceux. On va rembourser sa facture dépensée chez un des marchands participants à Gatineau pour Rythme paye vos factures. Alors, on va contacter son numéro de téléphone à Dret Illa.
1: Oui, bonjour.
0: Bonjour, est-ce que je peux parler à Marc, s'il vous plaît?
1: Lui-même, bonjour.
0: Bonjour, c'est Patrice de Rythme 97.1 à Gatineau, ça va bien?
1: Oui, ça va bien, c'est sûr, ça va bien.
0: Ben oui, hey, toi, là, cette semaine, là, t'as participé à un de nos concours qui s'appelle Rythme paye nos factures. Tu te rappelles de ça?
1: Ben oui, monsieur.
0: Oui, c'est où t'es allé?
1: Où c'est où? Ben, ça dépend. Je sais même pas de quelle facture tu... Parce que là, j'étais en vacances, j'étais tout partout, moi, cette semaine, j'étais en vacances.
0: Fait que t'as participé plus d'une fois, dans le fond.
1: Ben, j'ai participé à la facture que je t'ai envoyée. Je sais pas où j'étais. Là.
0: C'était au resto-bar Le Pirate, si ça peut te rappeler un peu.
1: Ouais, ouais.
0: Une facture de 119 $ quand même. Là.
1: Ouais, mais ça coûte cher aujourd'hui.
0: Quand
1: c'est,
0: même.
1: Hey, ben... vois, gars, c'est pas une facture, c'est une fracture aujourd'hui.
0: Ah ben là, écoute, je vais comme te réparer la fracture, ça te tente-tu?
1: Hey, la fracture, ben ok, ben ok.
0: Fait que, on te paye ton support au resto, c'est-tu correct ça?
1: Ben tabarnouche, c'est-tu correct? Ben je serais bien, sais-tu comment que je te remercie?
0: Ben là, écoute, ça fait vraiment plaisir. Ben, non, mais peut-être tu sais que ça vient pas de ma poche à moi, là.
1: Ben, ça venait de la mienne, puis à cette heure-là, c'est, tu m'appelles et ça fait mon plaisir. Ben, c'est sûr que ça fait mon plaisir. Sais-tu comment je suis heureux?
0: Hey, puis en plus, t'es en vacances, tu me dis?
1: Oui, monsieur, je suis en vacances.
0: Fait que ça veut dire que tu vas pouvoir retourner au resto une autre fois.
1: Oui, monsieur.
0: Yes, sir! Bon, ben, garde, c'est tout ce que je voulais te dire cet avant-midi. On va te recontacter pour te donner le montant en question, mais on te rembourse, je te confirme, ton 119$ de resto.
1: Hey, ben, t'es pas mal sport, c'est bien apprécié, ça.
0: Ben, c'est vraiment un plaisir. Passe-toi une super belle journée, là.
1: Hey, ben, c'est-tu quoi? Je pense que je vais aller me promener en cours, je vais aller à un autre resto parce que c'est quoi? C'est ça.
0: En plus, il annonce beau toute la journée, fait que prends-toi une belle terrasse.
1: Ben, OK, il fait encore plus beau, là.
0: Puis une petite bière à notre santé aussi.
1: Oui, monsieur.
0: Salut, là.
1: Merci, salut.
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Roxane Bruno avec Michael Bublé dans Home à rythme 97.1. Avez-vous vu la nouvelle concernant Charlotte Cardin? Elle devait aller donner un spectacle en Pologne. Elle a dû annuler pour des problèmes avec sa voix. On y souhaite un bon rétablissement, un prompt rétablissement. Surtout, Charlotte Cardin qui est avec nous autres dans un

0: Et pas dans Houdini. On aime ça jouer les artistes qui seront au FMG cette année. Ça s'en vient, hein? C'est une couple de semaines à peine. Vendredi le 4 septembre, un show de malade avec Simple Plan qu'on écoute aux côtés de Sean Paul dans Summer Paradise.
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0: Bon, ben, on va se retrouver lundi, nous autres, à compter de 13h dans Rythme au travail PM, parce que c'est ma nouvelle case horaire, puis ça va être bien le fun. D'ailleurs, on va être ensemble à tous les jours du lundi au vendredi, parce que, ouais, le vendredi, on va lancer le week-end ensemble dans Rythme le week-end. Et cette fin de semaine, ben, c'est la dernière de notre ami Mathieu qui est venu en remplacement porter main forte durant tout l'été. On le remercie tellement. Il a fait un super bel job. Ça se termine, donc, ce week-end avec un spécial top 200 de Julie Bélanger. Vous voulez pas rater ça. Bref, ça commence au retour. Nous autres, on se souhaite un bon week-end. Salut, gang!
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14: OK, officiellement, mon moment préféré de la semaine, vendredi midi, on a travaillé fort, il nous en reste pas long à faire, puis on aura du gros plaisir à Rythme 97.1. Pourquoi? Parce que c'est le retour au bercail de notre Julie Bélanger nationale, et on fête ça en musique, un gros top 200 de ses chansons préférées, celles qu'elle écoute en char, sur le patio, à la maison, en vacances, même quand elle travaille. Elle s'en vient sur nos ondes très bientôt, et on fête ça en fin de semaine, alors préparez-vous pour le plus gros week-end musical de l'été. Mon nom est Mathieu Beaujoie, et je prends les commande de ce top 200 là et je vous promets une chose, OK? Vous allez chanter fort en fin de semaine. Musicalement parlant, concrètement, OK, les artistes qui vont faire partie de la première séquence musicale, OK? Pitbull, Taylor Swift, Rihanna, Morgan Wallen. On va apprendre aussi le pouvoir de l'amour avec The Power of Love, mais avant ça, c'est la formation canadienne The Weeknd avec Save Your Tears. Bonne heure de lunch et bon week-end avant tout le monde dans Rythme le week-end.

Pitbull arrive 97. Un petit quiz, OK? Je vous parle d'un groupe. Ils sont deux frères. Comment c'est facile à deviner en partant? Prochain passage du côté de Gatineau, ce sera pour leur spectacle En duo, chapitre 1. Présentement, ils sont avec leur spectacle Science humaine un peu partout au Québec. Les voici avec notre petit refrain dans Rythme Louis.

Il y a des chansons, des fois, qu'on est un peu gêné d'aimer encore, puis c'est le cas de celle-ci. Je l'aime encore, je danse encore dessus, même si les paroles n'ont pas d'allure, même si le gars, le chanteur, n'a pas d'allure. Ça a été son seul hit en carrière, et je le célèbre encore aujourd'hui. Voici Robin Thicke et Blurred Lines à rythme. 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

Blurred Lines à Rythme 97.1. Dans la prochaine séquence musicale, 6 chansons, 36 ans séparent la plus ancienne à la plus récente. Des artistes comme Will Smith, Alex Warren, on aura aussi Black Eyed Peas, Sabrina Carpenter, Soul to Soul et Charlie Puth. Mais avant, c'est Cœur de Pirate avec Dans la Nuit dans Rythme le Week-end.

0: Des fois, on a peur des mouches à fruits, puis pendant ce temps-là, au Tennessee, il y a un gros crocodile, style un varan d'eau asiatique qu'on appelle, qui s'est échappé près d'un mois dans un quartier du Tennessee avant d'être retrouvé. Hey, sont-tu contents, vous pensez, le monde dans ce coin-là qui l'a retrouvé? On continue avec Zach Tico et William Cloutier pour Où on dansait autrefois dans Rythme le week-end.
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Vous êtes en plein dans mon univers musical pendant toute la fin de semaine. Tout ça en vue de mon grand retour sur les ondes de rythme ce lundi pour Génération J.

92 à Hit 97.1. Je vous invite à aller faire un tour sur la page Facebook de Zagata, un artiste québécois qui fait vraiment des choses impressionnantes, comme mélanger Céline Dion dans la même tune avec Pitbull. C'est du jamais vu. Le voici avec Mike DeMero, Zagata et Take Me Away. 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

0: avait appris dernièrement, hein, Julie Bélanger sera de retour sur les ondes de RIT 97.1 et ben, pour célébrer son retour, on a décidé de faire un gros top 200 de ses chansons préférées à elle, qu'elle écoute au camping, en vacances, au travail, sur le patio, dans la salle de bain, n'importe où dans sa vie personnelle. Voici ce que ça ressemble, OK, au retour. C'est bien ça. Justin Timberlake, Tame Impala, Pink, Sheryl Crow, Justin Bieber, Baltimora avec Tarzan Boy. A quand même du goût, notre Julie Nationale. Tout ça dans 4 minutes à RIT 97.1.
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0: Retour en 2006 avec Justin Timberlake et Sexy Back à Rite 97.1. George Michael s'amène avec Freedom 90, mais avant ça, c'est Ariane Moffat, Ariane, avec Jouer à Rite 97.1.
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Un gros merci d'être à l'écoute de Rythme et de mon top 200. Tout ça pour célébrer mon grand retour qui aura lieu ce lundi. Et cette chanson-là, je l'ai toujours aimée d'amour depuis 1990. Ça commence à faire un bail quand même. Un grand classique de George Michael où on voyait tous les top modèles dans le vidéo. Ça nous faisait rêver. Voici Freedom 90 à Rythme.

posé à Rythme 97.1. L'actualité toute fraîche de Vincent Vallière est en pleine tournée présentement avec son album Les Saisons, Les Secondes, lancé en novembre 2025. Imaginez, ça fait déjà 25 ans, Vincent Vallière, qui est dans le domaine avec ses musiciens sur scène. On le salue et on l'entend tout de suite avec En attendant le soleil, en rythme le week-end.

Boy, ça vous dit quelque chose? Ça, c'est le gars qui nous dit qu'il est mauvais garçon dans sa toune. Après La Voix, il a décidé de se lancer en solo. Alors, si ça, c'est être mauvais, moi, j'en veux plus des mauvais garçons comme ça sur les ondes de Rythme 97.1.

0: Mauvais garçon.
1: La prochaine chanson, ça me ramène exactement au début de ma carrière. On est en 1997. Je commençais à faire de la radio. J'étais pas bien bonne, mais j'aimais beaucoup cette chanson de Sugar Ray, Whiskey Fly, dans le top 200 de Julie.

rappelle qu'on est toujours dans le top 200 des chansons les plus écoutées par notre Julie Bélanger nationale ici à Rythme 97.1. Pour célébrer son retour, on vous offre dans Rythme le week-end ses meilleures chansons qu'elle écoute partout dans sa vie de tous les jours, au travail, à la maison, en vacances, tout name it. Il y a Andy Grammer qui s'en vient avec Keep Your Head Up. Mais avant ça, celle-là, je l'adore particulièrement. Laurence Saint-Martin qui reprend la toune de Dan Bélanger. La voici avec Sèche tes pleurs dans Rythme le week-end.

0: la gang de Rite 97.1, si vous cherchez de quoi faire en fin de semaine dans le coin de Gatineau, Ottawa, là, j'ai quelques idées. À Ottawa, il y a le Panda Fest qui débarque à la Dominion Tavern avec 3 jours de métal avec 22 groupes canadiens. C'est quelque chose pour les gens qui trippent là-dessus. C'est pas votre tasse de thé, direction le parc Wesley Clover pour le concours équestre international CSI. Ça se déroule tout le week-end et pour quelque chose de plus familial, il y a le Capital Fair qui commence samedi. Sinon, classique, toujours gagnant, une balade au parc de la Gatineau. Qu'est-ce que vous faites? Je veux le savoir. Vous me textez au 11007. Et si je vous ai donné le goût de faire quelque chose, vous me textez aussi au 11007. En réserve, juste pour vous autres, dans le spécial Top 200 des tunes préférées à notre Julie Bélanger nationale, Kevin Liddle, Bruno Mars, Clean Bandit, Morgan Wallen et The Safety Dance avec Men Without Hats, ça s'en vient. Arrête 97.1, bougez pas.
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écouté mon top 200 en fin de semaine et là, on fait un retour dans le temps. On s'en va en 1986. J'ai 12 ans. Je capotais sur le film Pretty in Pink et cette chanson-là a tout jamais été associée au film. Voici OMD, If You Leave, à rythme.

La chanson Father on the Go de Kevin Parent a été écrite en 93, sortie en 95 et Félix de la chanson populaire de l'année en 97. On peut dire qu'elle a l'histoire, cette chanson-là, reprise en collaboration avec Francis de Grandpré. Voici Father on the Go en 2026 à Rythme 97.1.

0: spécial top 200 de la playlist à Julie Bélanger. On peut dire qu'elle a du goût, notre Julie Bélanger nationale. Olivia Dean s'amène avec Man I Need. On aura aussi Jennifer Page, 1998 avec Crush. Mais c'est Alex Warren qui démarre la deuxième séquence musicale de l'heure avec Ordinary, dans rythme le week-end.
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0: Bougez pas parce que Julie Bélanger continue de vous présenter son top 200 tout le week-end et dans quelques minutes, elle va vous parler de Céline Dion, mais je vous parle pas de quelle toune. Nous autres, on s'offre Gabriel Fradette avant avec le bon choix. 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

0: Céline Dion, très présente sur les ondes de RIT qu'on vient d'entendre avec Dans un autre monde.
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0: Hey, je sais pas si vous avez vu ça aux nouvelles sportives, mais on termine avec une petite histoire là, qui prouve que parfois la réalité est meilleure qu'une comédie. À Toronto, lors d'un match de nos Blue Jays contre les Red Sox, il y a un gars de Boston, un joueur, qui a réussi à marquer un point sur un ballon sacrifice, même sans avoir touché le troisième but avant de partir. Le résultat de tout ça, ben, tout le monde sur le terrain était complètement mêlé, les spectateurs aussi, et l'arbitre a finalement accordé le point en raison d'une situation pour le moins bizarre. Même les joueurs avaient l'air de se demander « Attends, là, on vient-tu vraiment de compter ça, là? » Bref, on peut dire qu'au baseball, apparemment, il y a des façons de marquer un point que personne n'avait encore pensé à inventer. Vous profitez du spécial Top 200 tout le week-end de Julie Bélanger, sa playlist personnelle. Qu'est-ce qu'elle nous réserve de l'autre côté? Les deux frères sont là avec Nirvana et Sabrina Carpenter. Elle aime ça, la tonnelle Expresso. Bougez pas, restez là.
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frères du Québec. Ils sont partout en tournée cet été. Et l'été n'est pas terminé. Si vous avez un mariage et que vous voulez entendre une bonne toune, je vous suggère Maroon 5 avec Sugar. Est-ce qu'on écoute à l'instant à Rythme 97.1?

Entre Michel Théroux et Pitbull en 2012, ça a joué dans tous les bars au Québec. Ça a dansé sur des speakers au coton. Wow! Là, c'est le temps de prendre la route avec Sale Barbe. Se tirer la roue, c'est exactement leur recette. De l'Acadie, du Cajun, du folk et surtout une énergie qui donne envie de partir sans même savoir où on s'en va. Voici Sale Barbe, se tirer la roue dans Rythme le week-end.

belle Taylor Swift avec I Knew It, I Knew You qu'on vient d'entendre à Rite 97.1. Phil Pépin s'amène dans quelques minutes avec la hitlist à Phil, le show le plus écouté le vendredi à 15h55, toute radio confondue au Québec. C'est un king, un gars d'expérience qui sait vous faire triper la musique à Rite 97.1. King Melrose, on venait faire un tour avec MQ Larry, comme moi, comme Boule Noire reprise. Et Marc Dupré est là avec S'aimer comme on est, c'est important ça, les auditeurs de Rite 97.1.

0: ben c'est le temps de vous dire un gros merci parce que vous avez fait partie de ma vie pendant tout l'été et vous avez été des auditeurs vraiment incroyables sur la messagerie texte au 11007. Je vous adore. C'est le temps de se dire bye parce que c'est terminé pour mon remplacement de Patrice Nadeau, mais peut-être que l'avenir nous réserve de belles surprises. Et je vous remercie. Je vous souhaite une belle fin d'été, puis nous, on se retrouve à quelque part, peut-être en 2026-2027. Qui sait? Oh non, c'est vrai, je suis là demain et dimanche dans Rythme le week-end, 10h55. On fera les adieux dimanche après-midi. OK, hey, passez une belle soirée. On se retrouve demain sur des ondes de Rythme 97.1. Faites attention à vous autres.
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3: On a du ralentissement sur le réseau routier de l'Outaouais présentement, traversée des ponts, entre autres, qui est au ralenti dans les deux directions. Scénario qui se ressemble pour la 5 dans les deux sens à partir de boulevard du Casino. 50, c'est dans le secteur à partir de l'embranchement avec l'autoroute 5. Si vous voyez quoi que ce soit se produire, un accident, un ralentissement, texto 11007 pour nous rejoindre. 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
9: Bon vendredi, bon début de vacances à ceux et celles qui commencent leurs vacances. Bienvenue sur la hit list à Phil de votre vendredi. On commence ça, bien sûr, comme à l'habitude, avec 12 succès à la suite. Et je pense que je vais me rendre plus que ça. On va y aller à 15-16 succès à la suite. Ça vous tente-tu, entre autres, aujourd'hui à l'émission, t'es même pas là? Selena Gomez et Janet Jackson, All For You. Shakira, Justin Timberlake, Olivia Dean et les Backstreet Boys. Les Police, Omi, Kygo, Tina Turner et Rick Astley, Never Gonna Give You Up. Ella Langley, Justin Bieber et Calvin Harris. Ainsi que Rihanna. On commence avec celle qui roule tout l'été en décapotable Porsche Boxster GTS 4.0 de couleur bleu requin. Elle s'appelle Dua Lipa. Si jamais vous allez à Londres et vous croisez une voiture comme ça, c'est peut-être elle. La voici avec Love Again à rythme sur la hit list à file de votre vendredi.

0: Caro et les enfants du côté de Granby, comment ça va?
1: Ça va super bien, on termine nos vacances.
0: Ben oui, puis vos vacances sont pas finies. On dit pas elles se terminent, on dit elles se poursuivent jusqu'à dimanche. C'est ça, Caro, hein?
1: Oui, exact.
0: Bottle up des Backstreet Boys. On mixe ça avec Nelly Furtado, C'est It Right et Finally de CC Peniston. Tu restes à rythme?
1: Oui, j'adore t'écouter ici.
0: Avec Whitney Houston maintenant.

Ça, c'est ma tune préférée des années 90. Finally, Cici Peniston. Bonne fête à Denise Ducharme, 51 ans aujourd'hui, elle est Saint-Jérôme, de la part de son chum Normand. Et puis tiens, je vais vous parler tantôt d'une nouvelle façon de rencontrer. Fini les applications pour les sites de rencontre. C'est tellement out. Voici Diddy Woods à rythme.

0: Les applications, les sites de rencontres, c'est tellement out, une nouvelle tendance. Mélanie, toi, t'as rencontré ton chum de quelle façon?
1: J'ai rencontré au primaire, à Sainte-Martine, à l'école Sacré-Cœur. On avait 9 ans.
0: Ça, c'est encore plus cute que la nouvelle tendance en Finlande, que je trouve qui est le fun. C'est qu'il y a une chaîne d'épicerie, il y a des paniers roses. Quand t'as un petit panier rose dans ta main, ça veut dire que t'es célibataire et t'as le droit de parler à un autre célibataire puis demander son numéro de téléphone. Hein? Ils font même imprimer des mini-cartes d'affaires avec ton nom et ton numéro de téléphone à l'entrée. Fait que ça va avec ton petit panier rose. Fait que t'imagines-tu, tu t'arranges pour aller à l'épicerie à tous les soirs, trouver quelqu'un de différent chaque soir. J'ai pas dit ça, c'est pas ça que je veux dire. Mais c'est en Finlande, c'est la nouvelle tendance pour rencontrer. T'as-tu des plans pour la fin de semaine?
1: Oh, que oui! À 7h45 ce soir, je tombe en vacances 2 semaines. On s'en va à Québec, Charlevoix, puis on va triper, ça va être le fun.
0: Profites-en bien, je t'appelle tantôt à 7h45 précise, te souhaiter de bonnes vacances.
1: Merci, à plus!
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0: Et des méga hits 80 avec, entre autres, Billy Joel. Justin Bieber et Lady Gaga, The Edge of Glory, ça s'en vient.

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1: On a du ralentissement sur le réseau routier l'Outaouais présentement. Traverser les ponts, entre autres, qui est au ralenti dans les deux directions. Scénario qui se ressemble pour la 5 dans les deux sens à partir de boulevard du Casino. 50, c'est dans le secteur à partir de l'embranchement avec l'autoroute 5. Si vous voyez quoi que ce soit se produire, un accident, un ralentissement, texto 11007 pour nous rejoindre. 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

0: Il y a une auditrice qui me dit quelque chose de totalement ridicule, d'infondé et de pas vrai. Elle me dit, je veux pas parler en nom, j'aime pas mon accent. Rosa, parle-nous un petit peu, voir, pour le fun. Dis-nous bonjour.
1: Bonjour, Philippe. Comment vas-tu?
0: Rosa, t'es de quelle origine?
1: Je suis espagnole de l'Amérique centrale de l'Honduras.
0: OK, on va faire un vote, là. Est-ce que vous aimez l'accent de Rosa? Vous textez au 11 007. Je te donne les résultats après la chanson, OK?
1: Oh, cheese, oui. OK, donc.

0: Rosa, t'es toujours avec nous? Alors, Rosa qui disait qu'elle n'aimait pas son accent, eh bien, on a fait un sondage et 99,9% des auditeurs de la Clé Sophie, la rythme, adore l'accent de Rosa. Il y en a juste une qui a dit « J'aime pas son accent, c'est épouvantable comme c'est pas beau. En fait, je suis jalouse. » Fait que ça règle le problème. Audrey est là. Salut, wow! Audrey!
1: Salut, salut!
0: T'as un petit message pour Rosa?
1: Oui, oui, oui. Ah, écoute, moi, je l'adore, son accent. C'est vraiment le style latino. Là, j'ai une amie qui est colombienne qui ressemble vraiment pas loin à ton accent à toi, puis j'adore.
2: C'est...
1: N'en doute jamais. Laisse jamais personne d'autre te dire le contraire ou change de comment dire de jazzer là.
0: C'est ça.
2: Voilà. Mais toi aussi, t'as un accent.
0: Toi aussi, t'as un accent.
1: Oui, j'ai un petit accent aussi, exact.
0: J'adore les accents.
2: Non, toi aussi, t'as un accent pareil. Bon, hein?
1: Alors, n'en doute jamais.
0: Alors,
1: n'en doute jamais.
0: Rosa, dis-nous, j'aime mon accent. Allez, on t'écoute.
2: J'aime mon accent.
0: Et voilà, c'est réglé. Yeah. Dis-moi un petit tiguidou pour la fin.
2: Tiguidou, mon beau!
0: Wouhou! Dans un instant, Jello s'en vient avec On the Floor, notre latino préféré. Aussi, Ray avec Where is my husband? À rythme sur la été, ça file. Une bonne toune des années 80. Faites du bien aussi pour commencer votre fin de semaine, poursuivre vos vacances.
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5: On a du ralentissement sur le réseau routier de l'Outaouais présentement. Traverser des ponts, entre autres, qui est au ralenti dans les deux directions. Scénario qui se ressemble pour la 5 dans les deux sens à partir de boulevard du Casino. 50, c'est dans le secteur à partir de l'embranchement avec l'autoroute 5. Si vous voyez quoi que ce soit se produire, un accident, un ralentissement, texto 11007 pour nous rejoindre. 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

C'est la musique de Ray à rythme. Philippe vous accompagne pour la clé de file. Glenn et Samantha de Ottawa, des fidèles auditeurs, s'en vont faire un petit tour du côté de Prince-Édouard County en fin de semaine, de très beaux vignobles dans ce coin-là en Ontario. Alexandra et ses trois amis, ses trois bestes du secondaire après 20 ans, se réunissent à Québec en fin de semaine. Pour vous autres, les filles, Human League, Don't You Want Me à rythme. 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

0: C'est-tu pratique rester à Trois-Rivières à l'écoute de Rythme 100.1, Cassandra? Parce que ce soir...
1: Oui, ce soir, je m'en vais chez ma cousine à Québec.
0: Puis demain soir?
1: Demain soir, je m'en vais voir la famille de mon nouveau chum à Montréal. Et... je commence entre deux.
0: Excellent, ça. Les Black Eyed Peas, ça got the feeling, c'est pour toi. Je te souhaite un beau week-end avec Rythme.
1: Merci.

Stromae a eu rythme. Tantôt, il y a Shaggy, Louis Fonsi, Demi Lovato qui s'en viennent en musique. Salutations à Annie, à qui je parlais au téléphone, 790-1057. Et puis elle me disait, ma belle-mère s'en vient passer une semaine à sa liste d'exigences qu'elle vient de me texter. Pas de plumes dans les oreillers, pas de chien sur le même étage que moi. C'est quand même moins pire que si elle recevait Mariah Carey, qui, elle, a besoin d'un tapis rouge déroulé à chaque sortie de son véhicule vers l'hôtel ou vers une résidence précise. Du papier de toilette spécifique pour Mariah Carey en toutes circonstances. Il doit être ultra épais. Un assistant assigné pour lui tenir son verre avec une paille absolument. Elle peut bien se le permettre. 19 numéro 1. 19 numéro 1 au Billboard. Vous allez choisir votre préféré. Choix numéro 1, c'est Fantasy. Choix numéro 2, Dream Lover. Tellement bon.

0: moi, ma préférée, c'est le choix numéro 3 avec Honey. Vous votez pour votre chanson numéro 1 préférée de Mariah Carey. On vous tourne dessus dans les prochaines minutes avec du Shaggy, du Shakira et Alex Warren avec Fever Dream. 11-007, un petit SMS. Vous êtes sur l'app Cogeco Média, la petite bulle de conversation. On attend votre vote. À tout de suite.
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2: On a du ralentissement sur le réseau routier de l'Outaouais présentement. Traverser les ponts, entre autres, qui est au ralenti dans les deux directions. Scénario qui se ressemble pour la 5 dans les deux sens à partir de boulevard du Casino. 50, c'est dans le secteur à partir de l'embranchement avec l'autoroute 5. Si vous voyez quoi que ce soit se produire, un accident, un ralentissement, texto 11007 pour nous rejoindre. 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

0: C'est la musique de Salvarbe à rythme, c'est sûr, c'est une des chansons d'été préférées de Marie-Ève Janvier. C'est son chum, Jean-François Brault, qui chante là-dedans. Marie-Ève de retour avec Marie-Pierre, lundi, sur le coup de, soir du lunch, pour les filles du lunch. Et bien sûr, vous aurez droit à la toute première édition de Génération J avec Julie Bélanger, toute sa gang d'animateurs, co-animateurs, ses invités, collaborateurs, méchante gang. Je pense qu'ils sont 25 dans ce show-là. Alors, ça commence lundi, sur le coup de 15h55, Génération J, avec mon ami Julie Bélanger à rythme. Dans un instant, c'est bon.
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0: Loud Luxury Body. Des tunes de faire votre workout. Pitbull et Keisha. The Jammin Kid, le DJ de Drummondville. Majestic, le DJ de Londres. Et Céline Dion de Charlemagne avec Set My Heart on Fire. Succès à la suite dans un instant. Restez là.
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2: 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On voit de belles améliorations sur le réseau routier de l'Outaouais présentement, même si on a encore un peu de friction pour l'autoroute 5. C'est en direction nord à partir de boulevard du Casino. Ça dure pas très longtemps. On surveille toujours également le secteur de carrefour giratoire pour des allumetières et l'approche du chemin Vanier. Si vous voyez quoi que ce soit, faites-nous signe par texto au 11007. 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
1: Je vous souhaite un bon début de fin de semaine. Ceux et celles qui viennent d'ouvrir la radio, là, c'est ici que ça se passe jusqu'à 20h, la hit list à Phil, avec entre autres Tame Impala pour Dracula, Just Dance, Lady Gaga et que diriez-vous de Olivia Dean?

0: Pitbull et Keisha. Beyoncé, Justin Timberlake, Taylor Swift, Madonna, FL65 et Céline.
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0: Heure numéro 3 de la hit list à fil. On commence avec Can We We Touch. Voici Charlotte Cardin. Je souhaite un bon vendredi soir à l'écoute de Rythme partout au Québec.

0: Marie-Josée, t'es où pour avoir du fun de même?
1: Ah, moi, je suis bien tranquille chez nous, à Laval.
0: Ah, moi, de ça, t'as-tu des invités en fin de semaine? Pas de visite, pas de trafic, pas de problème?
1: Pas de visite, pas de trafic, pas de problème. Un bateau demain.
0: Oh, c'est le fun. Dans quel endroit, le bateau?
1: Sûrement, bien, sur le fleuve. Dans ce coin-là, pas proche de chez nous, là.
0: D'habitude, le bateau, ça va mieux sur l'eau, hein?
1: Ouais.
0: Dracula, le Jenny Rix avec Tame Impala, ça s'en vient. Just Dance, Lady Gaga, et maintenant pour toi, Everybody, Everybody et Black Box à rythme.
1: Merci, Philippe.
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jusqu'à 20h, là, et puis Phil, Philippe Pépin vous accompagne. Et demain matin, 9h, place à 30 heures de pop. J'ai le plaisir de vous y accompagner demain entre 9h et 11h, comme tout l'été d'ailleurs, jusqu'au retour de Sébastien Benoît la semaine prochaine. Il y aura une autre émission la semaine prochaine. Je vais vous en parler demain matin entre 9h et 11h. J'aurai une nouvelle émission à rythme à partir du week-end prochain. Si on regarde maintenant les chansons les plus populaires cette semaine selon le magazine Billboard, évidemment qui est la bible musicale, numéro 5 cette semaine, c'est Taylor Swift avec

0: Ariana Grande, qui est aussi au numéro 2 du palmarès Billboard. Ain't That a Madly Love Me. Et la chanson qui a été numéro 1 tout l'été, qu'on a entendu beaucoup sur les ondes de RIT, Choosing Texas, et Ella Langley encore au numéro 1.
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0: Avec du Taylor Swift dans les prochaines minutes, on a aussi pour vous autres Madonna et FL65.

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Hit les affiches du vendredi. J'espère que vous allez bien. Demain matin, ne manquez pas 30 ans de pop entre 9h et 11h. J'y serai. Il y a bien sûr la Hit les affiches du samedi qui est toujours un petit peu plus dance. C'est du dance music des années 90 comme on l'aime avec Amber maintenant. This is your night à rythme.

0: Marie-Élisabeth, où il y a le meilleur blé d'Inde au monde de Neuville. On retrouve Catherine et Sophia. Salut!
1: Salut, ça va bien?
0: Ça va bien, ça va bien. Vous autres, vous êtes en direction de Bromont. Qu'est-ce que vous allez faire là en fin de semaine?
1: On s'en va trouver des amis qui sont au camping vacances Bromont.
0: Oui.
1: Et qu'on s'en va les retrouver pour la fin de semaine.
0: Bon, ben parfait. Puis si jamais vous voyez un gars qui s'appelle Jean-Simon, qui a de l'air d'être un boss là-bas, vous saluerez de ma part, je le connais bien.
1: Parfait, on est le message.
0: Sophia, t'es-tu de bonne humeur?
1: Oui, moi.
0: Ben oui, tu peux me dire-tu si tu veux. Au retour, on a Will Smith, entre autres, et Dua Lipa en musique.
1: C'est super, ça.
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1: Quatrième et dernière heure de la hitlist à Phil pour ce vendredi 14 août avec entre autres du Justin Timberlake, de l'entente Benson Boone, du Beyoncé avec une tune qu'on n'a pas entendue depuis longtemps qui commence avec un H et qui finit par un O, NSYNC, un bon succès de Stevie Wonder et au départ, c'est Olivia Dean avec So Easy to Fall in Love à rythme. Bon vendredi.

Part-Time Lover avec Stevie Wonder sur la hitlist affiche de votre vendredi, début de fin de semaine. 12 succès, non, 13 succès à la suite. Et là, on s'en va à Miami avec Will Smith, t'arrêtes.

0: 7h28, en direct toujours avec Philippe Pépin et au bout du fil, Caro à Blainville. Salut Caro!
1: Salut Philippe!
0: Notre ex-éternel célibataire, j'avais un an pour la matcher, j'ai réussi à le faire! Hein? Alors Caro, ben oui, là, t'es dans un souper, t'es sorti quelques secondes, là, il pense que t'es à la toilette, t'as oublié de quoi dans l'auto, il te présentait à ses amis, ça se passe bien?
1: Ça se passe très bien.
0: Parfait.
1: C'est vraiment le fun.
0: Bon, écoute, je vais te laisser aller puis je te rappelle demain matin durant 30 ans de pop pour avoir d'autres nouvelles, OK?
1: OK, parfait.
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I Can Wait avec Bob Sinclair et Kieza et I Can Wait pour lundi pour le nouveau rythme avec les filles du lunch, Marie-Pierre Morin et Marie-Ève Janvier de retour au micro de rythme. Et bien sûr, à 15h55, on en a parlé beaucoup, c'est la première lundi, Génération J avec Julie Bélanger et toute son équipe. William Cloutier, Claude Bégin à rythme.

0: 19h43. Je tiens promesse, 2 minutes en avance même. Bonnes vacances, Mélanie.
1: Merci, je stationne le véhicule et je suis en vacances.
0: Québec et Charlevoix t'attendent. Et juste pour toi, la machine à danser de la compagnie créole.
1: Oh yes. 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

0: La tribu de Dana avec Dano pour compléter la hitlist à file de ce vendredi. Ici Philippe Pépin, une excellente soirée avec Valérie Chevalier qui s'amène dans un instant au micro de rythme. Je vous retrouve demain matin 9h pour 30 ans de pop et demain 16h pour la hitlist à file du samedi. 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
14: Vous l'avez fait, c'est réussi. Vous avez réussi à vous rendre à vendredi. Je sais que ça n'a pas été facile pour certaines personnes cette semaine de reprendre le boulot après les deux semaines de la construction. Peut-être que vous êtes chanceux comme Stéphane Richard et que vous êtes encore en vacances. Bien, profitez-en si c'est le cas. Et dans tous les cas, moi j'ai de la bonne musique pour vous autres. Vacances ou pas, mais c'est enfin le week-end. J'espère que vous pourrez commencer ça en douceur. Nous, ça part avec Montre-moi le chemin à Rythme.